0: une corruption qui est encore assez importante. Et donc, les fonds qui sont destinés aux écoles, aux centres de santé, aux infrastructures, n'atteignent pas forcément leur cible. Donc, je pense que c'est deux leviers sur lesquels on peut forcément jouer pour, en tout cas, améliorer un tant soit peu la situation en renforçant aussi les mécanismes de redevabilité.
1: Youssouf Ouattara, comment les gouvernements peuvent-ils mieux répondre aux attentes des populations, surtout les plus vulnérables?
2: Je pense qu'il y a un problème crucial, surtout comme mon collègue l'a dit, en matière de planification. Mais moi, je vais à un autre niveau, c'est la prise en compte des données. C'est de prendre des décisions éclairées, des décisions nourries par les données de départ. Parce que souvent, la planification ne part pas de la mesure de l'existant. J'en sais beaucoup quelque chose parce que j'ai été secrétaire général de mairie, donc je sais comment les choix d'investissement se font dans les localités, au niveau des municipalités. Souvent, c'est beaucoup plus le choix politique, les motivations politiques qui dictent le choix des investissements, la nature des investissements, mais aussi les localités d'implantation de ces investissements. Alors que si on part des données de base, d'une situation de référence, on peut se rendre compte des niveaux de désert, des localités qui sont des déserts en termes de services publics, et on peut juxtaposer la carte des infrastructures avec la carte démographique. Là, on sait tout de suite où est-ce que les populations sont les moins servies. Et en ce moment, quand on fait les choix des investissements, que ce soit en termes de nature ou en termes de localité, donc finalement, c'est beaucoup plus optimal. Sinon, si les choix sont faits simplement sur une base politique ou une base aléatoire, on risque d'aboutir à un renforcement des services dans certaines localités ou pour une catégorie de population, pendant que une autre catégorie est vraiment dans le besoin. Je prends l'exemple, par exemple, des feux tricolores dans une ville. Si vous avez de l'argent, une municipalité qui a de l'argent pour deux feux tricolores, c'est où est mis le feu tricolore? Mais si vous demandez à un maire, il va dire on met en fonction du quartier qui a un intérêt politique pour lui. Alors que si on a les données sur les carrefours les plus létaux en termes d'accidents, où les accidents, l'occurrence des accidents est la plus fréquente, où il y a le plus de fatalités. Donc, on peut choisir de mettre les feux dans ces points et vous voyez, on a un impact beaucoup plus important sur le problème des accidents que si on décide comme ça sur la base politique. Et si on intègre donc les données en amont dans la planification et on reste fidèle plus ou moins à cette planification, je pense que ça va beaucoup aider.
1: Ibrahim Agnan, comment restaurer durablement la confiance des citoyens envers les institutions publiques?
0: Alors là, c'est une question qui est extrêmement importante, hein, parce qu'en réalité, c'est, comme j'ai dit tout à l'heure, la problématique, en tout cas, qu'on voit le plus par rapport à la gouvernance aujourd'hui, c'est une sorte de rupture un peu du contrat social. Donc, c'est extrêmement important, cette problématique. Mais je dirais de manière très, très précise qu'il faudrait, comme dans l'exemple du Bénin, renforcer la redevabilité. On a vu cet exemple d'audit citoyen par le maire. Et ce genre d'initiative, le fait de créer des mécanismes de feedback, le fait de créer des plateformes qui permettent aux citoyens de porter leurs revendications, mais dans un élan constructif pour dire au gouvernement, en tout cas aux autorités, voilà ce qui marche, voilà ce qui ne marche pas, voilà comment nous souhaiterions que les services publics soient redimensionnés, etc. Ça participe non seulement à renforcer la confiance entre les citoyens et les institutions, mais de manière générale à renforcer la cohésion sociale. Et il faut associer les citoyens à la prise de décision au niveau local. Parce que lorsque leurs besoins ne sont pas pris en compte, le niveau de confiance finit par baisser. Et peut-être un tout dernier exemple, pour laisser à M. Ouattara aussi peut-être de contribuer, c'est le renforcement de l'état de droit et de l'accès à la justice, mais aussi le combattre les inégalités socio-économiques et les nouveaux défis que sont la crise climatique et de nouvelles formes de problématiques au niveau local. Le gouvernement, en tout cas les États doivent pouvoir y contribuer en collaboration avec les différents acteurs et savoir que ces problématiques nécessitent des réponses qui sont des réponses de développement de manière globale, pas seulement des réponses qui sont ciblées sécurité ou secteur spécifique.
1: Docteur Youssouf Ouattara, quelle est selon vous la mesure, sinon les mesures urgentes pour renforcer la gouvernance dans la région ouest-africaine?
2: Non, je reviens toujours sur la question de la transparence qui se construit aussi par la disponibilité de l'information. Et pour cela, aujourd'hui, on doit intégrer les technologies, notamment les réseaux sociaux et l'ensemble des technologies, pour pouvoir mettre l'information à la disposition des citoyens où qu'ils se trouvent. Si c'est pour des questions locales, les questions de municipalité, si je ne suis pas au pays ou je suis dans une autre ville je m'intéresse à la vie de ma municipalité d'origine, alors il doit y avoir des plateformes aujourd'hui, il doit y avoir des mécanismes aujourd'hui qui permettent aux citoyens de savoir ce qui se passe, particulièrement en matière budgétaire, particulièrement en matière de dépenses publiques et de services publics. Voilà. Donc, si le citoyen sait ce qui se passe, il sait son argent, comment il est utilisé, si on a une plateforme sur les marchés publics, on sait à qui a été bénéficiaire d'un marché. Donc, les marchés sont publiés, les attributeurs sont connus de tous, les prix proposés, tout le monde sait, un stylo, combien a été proposé, une école, combien a été proposée. Donc, si on a une sorte de transparence sur ce type de dépenses, je pense que ça va renforcer la confiance des citoyens envers les autorités. Et là, on peut vraiment mettre à contribution les technologies de l'information pour pouvoir aboutir à cet objectif. Bien sûr, il y a tout le mécanisme aussi de redevabilité, mais je voudrais insister sur le dernier point qui est le narratif. Il faut que nos gouvernements développe un narratif qui est adapté, qui reflète la réalité. Parce que vous allez voir au moment des campagnes politiques, que ce soit au niveau national, au niveau local, les candidats vont dire « je vais vous faire ça, je vais réaliser ça pour vous, je vais réaliser ça pour vous ». Ce n'est pas vrai. Ou bien même quand ils sont au pouvoir, aux affaires, ils disent « je réalise ça pour vous ». Ce sont les citoyens qui réalisent. C'est l'argent des citoyens. Donc, il faut mettre ça en avant. Voilà ce que votre argent a pu réaliser. J'ai pris tant de votre argent pour pouvoir réaliser telle chose. En ce moment, le citoyen se sent valorisé et il sait que c'est son argent. Et je pense qu'en ce moment, il sait que ce n'est pas l'autorité elle-même ou le représentant de l'État qui finance, mais c'est le citoyen qui finance. Et ça va renforcer la confiance et développer aussi le civisme fiscal. Donc, ça va développer un peu la propension des citoyens à contribuer au financement de l'action publique. Donc, il faut que le narratif de nos dirigeants, de nos gouvernants aussi, soit adapté pour mettre le contribuable devant, pour mettre en valeur la contribution du contribuable en lui faisant savoir que c'est son argent qu'on mobilise, mais aussi ce qui se réalise, c'est son argent. Et en ce moment, même pour prendre en charge, pour pouvoir protéger, pour pouvoir bien gérer ces infrastructures, pour ne pas dégrader ces infrastructures, le citoyen devient beaucoup plus regardant parce qu'il sait qu'en ce moment, c'est son argent. Mais s'il a l'impression que ça vient de la poche du maire, ça vient de la poche du député ou du président ou d'une autre personnalité, bien sûr, ça va casser un peu le niveau de confiance et le niveau de proximité et même le niveau de responsabilité des populations et l'ensemble des acteurs. Donc, il faut la transparence par les technologies pour avoir accès à l'information et il faut un narratif beaucoup plus adapté qui met en avant le citoyen et sa contribution.
1: Dernière question pour vous, Ibrahim Magnan. Il y aura également une dernière question pour le docteur Youssouf Ouattara. Pour vous qui êtes du programme des Nations Unies pour le développement, que doit être justement prioritaire niveau social pour les gouvernements de la région?
0: Alors, je ne peux pas dire ce qui serait prioritaire pour les gouvernements. Je pense que c'est peut-être au gouvernement de dire ce qui serait prioritaire pour eux. Mais ce que je peux juste dire comme bonne pratique, c'est que en réalité aujourd'hui, au niveau du renforcement des services sociaux de base, la problématique de l'accès à l'eau, la problématique de l'accès aux soins de santé sont en tout cas des problématiques que nous voyons comme des problématiques de plus en plus urgentes avec les communautés que nous servons. Donc je pense que ce sont des problématiques qu'il faut prendre avec beaucoup plus d'urgence, en tout cas du fait de l'impact que cela représente sur les populations, sur les groupes marginalisés, sur les jeunes, les femmes, mais aussi sur la cohésion sociale de manière générale. Mais je pense que voilà, on est dans une situation d'urgence où finalement tout est très
1: très urgent.
0: Donc il faut voilà prioriser en fonction des besoins réels, en fonction des contextes, et en fonction de ce qui est plus important pour les gouvernements et les populations.
1: Rapidement, docteur Youssouf Ouattara, on va terminer par vous. Peut-on réellement parler de gouvernance démocratique lorsque les besoins fondamentaux des populations ne sont pas satisfaits?
2: Oui, la gouvernance démocratique, la finalité, c'est de servir les populations. La finalité, c'est d'apporter des solutions aux difficultés que vivent les populations. Et la démocratie, elle n'est pas là juste pour élire des dirigeants pour participer à des élections. C'est que tout ça, ça doit permettre d'organiser la vie publique, d'organiser l'État, et que l'État soit en mesure en ce moment de fournir des services sociaux de base et de qualité aux populations. Donc, les deux se nourrissent. Donc, il faut des citoyens de qualité, il faut des citoyens qui ont le minimum d'éducation, le minimum de services de santé et le minimum de services pour pouvoir produire, pour pouvoir se nourrir. Et c'est ça qui va leur permettre d'être éclairés et pouvoir choisir les meilleurs dirigeants et même surtout tenir ces dirigeants redevables. Parce que si les citoyens aussi sont de qualité, seulement qu'ils sont élus, ils ne peuvent pas faire ce qu'ils veulent simplement. Ils vont travailler à répondre effectivement aux attentes et aux demandes des citoyens. Donc, les deux se tiennent.
1: Merci. Et nous allons terminer cette édition de l'heure des citoyens par notre rubrique de vérification des faits. C'est avec Sani Moumouni Sebou. Sachez que fournir des services de base reste un casse-tête pour plusieurs États. Au Sahel et en Afrique de l'Ouest, l'éducation, les soins de santé, la sécurité, l'emploi et les infrastructures demeurent un luxe pour les populations dans beaucoup de localités. La démocratie est de plus en plus jugée non seulement à l'aune des élections, mais aussi sur la capacité des gouvernements à améliorer la vie quotidienne. Alors que l'insécurité se propage dans certaines régions du Sahel et ses environs, on se demande de plus en plus si la faiblesse des services publics contribue à alimenter l'instabilité, à éroder la confiance du public et à menacer la coexistence pacifique. Dans le premier numéro donc de cette nouvelle rubrique dénommée InfoCheck, que vous aurez désormais dans notre magazine mensuel en collaboration avec la National Endowment for Democracy, nous examinons le lien entre la médiocrité des services sociaux, l'insécurité et la perte de confiance dans les institutions démocratiques. InfoCheck est signé Sani Moumouni Sebou.
3: Quand on parle de manque de services sociaux de base, le cas de Maïdougouri vient à l'esprit. Maïdougouri, c'est la capitale de l'État de Borno, au nord-est du Nigeria, qui est depuis des années l'épicentre de l'insurrection de Boko Haram. Sur place, l'une de nos équipes de reportage a rencontré le docteur Djida Mohamed Abdulaziz Adjaï. Il est économiste et maître de conférences à l'université de Maïdougouri. Il affirme que des années d'insécurité ont dévasté l'activité économique, détruit des moyens de subsistance et plongé de nombreuses familles de Maïdougouri dans la misère.
4: Naturellement, cela a affecté négativement la situation économique non seulement de Borno, mais comme je l'ai dit plus tôt, de tout le nord-est. Non seulement Borno, mais presque chaque recoin de l'état de Borno a été affecté. Comme vous le savez, à un moment donné, seuls environ 5 gouvernements locaux n'étaient pas confrontés à une menace ou à un défi sécuritaire. Ainsi, dans la plupart de ces gouvernements locaux, il n'y avait pratiquement aucune activité économique à cause de l'insurrection. Tous les programmes, toutes les initiatives ou ambitions de développement n'ont pas pu être exécutées. Ils ont été perturbés par la violence. Vous savez, puisque ces gouvernements locaux n'étaient plus sous le contrôle de l'État fédéral pendant un certain temps, rien ne pouvait s'y passer. Et jusqu'à présent, je pense que dans la plupart de ces gouvernements locaux, le défi reste le même.
3: Selon le docteur Adjaï, l'un des principaux défis auxquels sont confrontées les communautés touchées par les conflits, c'est le manque de perspectives, en particulier pour les jeunes.
5: Vous savez, cela dure depuis longtemps, même avant l'insurrection. Comme je l'ai dit, nous avons ce problème depuis longtemps, une population en constante augmentation avec très peu d'opportunités offertes aux populations. Lorsque vous allez plus en profondeur sur le terrain, vous constaterez qu'il existe de nombreuses zones où les populations font face à d'importantes difficultés. Vous savez, l'essence même de la gouvernance est de créer des sociétés stables et de favoriser le développement pour tous. Le rôle du système de gouvernance est de garantir la stabilité, la sécurité et le développement de la population. Un problème, la population continue de croître, mais il n'y a pas de plan adéquat pour répondre à ses besoins.
3: Lorsque les gouvernements peinent à fournir des services et à lutter contre l'insécurité, le mécontentement de la population touche les institutions démocratiques elles-mêmes. L'ancien député sénégalais Ibrahima Sané affirme que de nombreux citoyens n'ont plus confiance dans des institutions, et ceci pour la simple raison que celles-ci ne parviennent pas à demander des comptes au gouvernement ni à garantir que les ressources publiques soient utilisées dans l'intérêt général.
4: Les parlementaires ont donc tendance à obéir à l'exécutif ou à défaut à leur parti politique. Par conséquent, ils ne jouent pas pleinement leur rôle. J'étais parlementaire il y a environ 15 ans, ou un peu plus même. Et ce qui se passait à l'époque était très simple. Nous avions 8 personnes qui n'avaient jamais fréquenté l'école. Elles ne pouvaient pas lire les lois sur lesquelles nous votions. Je connais d'ailleurs un exemple intéressant dans l'État du Niger. À cette époque, ici, on ne pouvait pas devenir député si l'on n'avait pas au moins atteint le niveau de BEPC, comme on dit en français. Cela correspond probablement à la fin du premier cycle du secondaire. Mais ce n'est pas le cas dans la plupart des pays africains. Vous pouvez être élu au Parlement et pourtant, comment faire votre travail convenablement? Je veux dire, vous ne pouvez pas lire les lois sur lesquelles vous travaillez. Alors vous votez simplement parce qu'on vous dit de le faire. Tout simplement, votre parti vous dit de voter ou le gouvernement vous le demande. Est-ce que c'est cela la démocratie?
3: Les expériences vécues par les communautés à travers le Sahel montrent que la sécurité, le développement et la démocratie sont étroitement liés. Lorsque les citoyens n'ont pas accès à l'éducation, à l'emploi, aux soins de santé, aux infrastructures et à la sécurité, la frustration peut s'accumuler, la confiance dans les institutions peut s'effriter et la cohésion sociale peut en prendre un coup. Si les élections restent un pilier important de la démocratie, de nombreux experts affirment que la légitimité démocratique dépend, en fin de compte, de la capacité des gouvernements à apporter des améliorations significatives à la vie quotidienne des populations.
6: Merci à vous, Sani Momouni Seibou, pour la rubrique Info Tchèque à retrouver désormais dans l'heure des citoyens, hein, en collaboration avec NED. Notre discussion ce samedi consacrée donc aux infrastructures sociales de base nous rappelle que la démocratie ne se limite pas uniquement aux élections pour de nombreux citoyens. La démocratie se mesure aussi à la capacité des États à garantir des services essentiels, à améliorer les conditions de vie et à répondre concrètement aux attentes des populations. Dans toute l'Afrique de l'Ouest et au Sahel, les demandes des citoyens portent de plus en plus sur des résultats tangibles en matière de sécurité, de santé, d'éducation, d'accès à l'eau potable ou encore à l'emploi. Merci donc à tous nos invités. On arrive au terme de cette émission. Merci à vous, Ibrahim Agnan. Vous travaillez sur les questions de gouvernance à l'UNDP Sénégal, le programme des Nations Unies pour le développement. Merci d'être passé dans nos studios. Merci, bon week-end.
0: Merci à toi.
6: Merci également au docteur Youssouf Ouattara. Vous étiez en ligne avec nous de Ouagadougou. Vous êtes expert en politique publique. Merci, docteur Youssouf Ouattara. Bon week-end à vous.
2: Merci. Merci de m'avoir associé.
6: Merci également à tous nos reporters ainsi qu'à Sani Momouni Seibou pour la rubrique fact-checking. Merci également à Moustapha Seck à la partie technique. Vous étiez accompagné par Maoud Diouf. Merci à vous tous de nous avoir suivis. 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Bon week-end à toutes et à tous. Rendez-vous donc samedi prochain pour un nouveau numéro de l'heure des citoyens. Bonne fin de week-end
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Nous sommes tellement ouais, non?

0: 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Vous avez le viol arrivé pour eux. Yo, yo, ma mère, je vois la mère, yo, on t'a eu la drogue, on l'a pas dit. Baba, j'en ai dit, l'éno, ou avec l'équerre, et l'éno, ou avec ma papa, pour qu'il y ait. Fipo, deux, on m'a dit, pas que tu bon, y'a le pipi, j'avais à mes consorts, ouais, ouais, non, bah, les ouais. Et non, y'a ma boule, tu dis, non, que tu es. Moukabe, déon, moukabe, m'balé, tu es. 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
1: Le Asivitura,
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0: miyaji. Tonton, tromba reka e DG kela.
1: Etablissement Petit Ewuzu.
0: Déjà, je suis au garde-vous.
1: Léa Sivitura. Et donc, pour me partager,
0: il y a des
1: coups d'auto. Il y a
0: des
1: coups d'auto. Navi, je vais vous la faire, mais laissez-la pour une connerie. Adjino, il y a un bébé.
0: Adjino,
1: tu es. Je vais vous la faire, mais c'est. Elle est bien.

0: j'adore.
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0: Oh.
1: Yao.
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0: Professor De Bachonu.
1: Guten Tag, guten Morgen.
0: Guten Morgen.
1: I don't know where I'm going.
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0: patakeke. Veuillez à bientôt, mi ave maman chérie. Honorable à dans l'été. Honorable.
1: Maman, bonne fête.
0: Je suis là.
1: Ape, ape, là, disons, répète.

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Stade Bosse de Cluj pour première. Les Djebemora. Kagwe. Voilà, maman, je suis venu à Guéné, les canelles FM. Je suis venu à Guéné. Merci, Dieu. Même ma bonne idée. Don't we don't go,

0: Éloire, bien Tom, bien Benjamin. Allô.
1: Bye.
2: Oh, tranquille, Maman Lucia, le message de la
1: bye.

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2: Il est 8h.
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5: Mesdames et messieurs, bonjour et bienvenue au bulletin d'information de ce dimanche 31 mai 2026. Au micro, Sylvie Ouedraogo, Mustapha Seck à la partie technique. Et nous ouvrons cette édition avec la Guinée où des millions d'électeurs sont appelés aux urnes ce dimanche pour des élections législatives et municipales cruciales. Ce scrutin est présenté comme une étape majeure dans la transition politique du pays et comme le dernier jalon vers un retour à l'ordre constitutionnel après la prise du pouvoir par l'armée. En 2021, les Guinéens doivent élire leurs représentants locaux dans 342 communes à travers le pays. En parallèle, 147 sièges à l'Assemblée nationale sont également en jeu, faisant de ce rendez-vous électoral l'un des plus importants de l'histoire récente de la Guinée. Et donc, parlant de ces élections, la commission électorale indique que plus de 9,4 millions d'électeurs sont inscrits sur les listes. Au total, 21 partis politiques sont en lice pour des élections législatives, avec 109 candidatures validées dans 50 circonscriptions électorales. À la veille du vote, les autorités électorales ont organisé plusieurs séances d'information et d'orientation à l'intention de centaines d'observateurs nationaux, régionaux et internationaux déployés à travers le pays, avec pour objectif d'assurer un scrutin transparent et crédible. Des précisions avec Aziz Adam Soulé.
6: Des centaines d'observateurs issus d'institutions locales, régionales et internationales ont pris part à la session d'orientation organisée par la Direction générale des élections en préparation des élections législatives et municipales. Parmi eux, des observateurs de l'Organisation internationale de la francophonie OIF, de l'Union africaine, de la Communauté économique et monétaire de l'Afrique centrale CEMAC et de la Communauté économique des États de l'Afrique de l'Ouest CEDEAO. Djinabou Touré est la présidente de la Commission électorale de la Guinée.
7: Quand un observateur international est déployé, il va aller dans le bureau de vote. Il va s'informer si tout le matériel est déployé, il n'y a pas de problème. Le jour du vote, il est dans le bureau de vote. Il n'est pas permis à un observateur de s'immiscer dans la gestion du bureau de vote. Il observe, il prend note et c'est son rapport qui va le ressortir après. Ils ont l'autorisation aussi de passer dans le CACV comme observateur, c'est-à-dire les commissions administratives de centralisation des votes. Là aussi, comme le disent les dispositions de la loi, ils n'ont pas à s'y mixer.
6: Cette initiative est considérée comme une étape positive visant à garantir l'équité et la transparence dans le déroulement du 31 mai. Angélique Ngouma est la chef de la mission d'observation électorale de l'OIF.
8: Nous avons eu cet échange avec la haute autorité de la communication. Monsieur le président et les membres commissaires ont pu mettre à notre disposition un certain nombre essentiel d'informations qui vont dans le sens de la consolidation de la démocratie, du respect de l'équité, mais aussi du temps de parole dévolu à chaque parti politique ou à chaque candidat conformément à la norme décrite par la loi.
6: Pour la CEDEAO, les élections législatives et municipales en Guinée constituent un nouveau moment historique dans le processus de rétablissement de l'ordre constitutionnel dans le pays. Une démarche qui doit être consolidée à travers un processus transparent et crédible, affirme Louis-Blaise Akabrou, commissaire résident de la CEDEAO à Conakry.
9: La CEDEAO s'est toujours tenue auprès de la Guinée dans toutes les phases de la transition. Et nous sommes à la dernière phase du chronogramme de la transition, à savoir les dernières élections. Nous disons à nos observateurs qui ne sont pas des juges, ne sont pas venus juger, sont venus observer les élections et rendre compte. C'est tout ce qu'ils ont à faire.
6: La Direction générale des élections de la Guinée a également indiqué lors d'une conférence de presse tenue hier samedi que tout le matériel électoral ainsi que le personnel chargé des opérations de vote ont été déployés afin d'assurer le bon déroulement.
5: Merci à vous Aziz Adam Soulé. C'était là donc la Guinée avec les élections municipales et législatives qui se déroule ce dimanche. Et nous rappelons que les bureaux de vote sont ouverts à 8h, temps universel. L'actualité, c'est aussi le président sénégalais Bassirou Diomaye Faye qui était à Banjul samedi pour des entretiens avec son homologue gambien Adama Barrow dans le but de renforcer les relations entre les deux pays voisins. Les deux chefs d'État ont passé en revue la coopération bilatérale et exposé de nouvelles pistes pour consolider la collaboration dans plusieurs secteurs d'intérêt commun. Les échanges ont également porté sur les défis régionaux, notamment les efforts visant à promouvoir la paix, la sécurité et la stabilité en Afrique de l'Ouest. Au-delà des enjeux régionaux, les présidents Diomaye Faye et Barrow ont aussi évoqué les tensions internationales croissantes, notamment les conflits en Europe et au Moyen-Orient, ainsi que leurs répercussions sur le continent africain. Cette rencontre a mis en avant l'importance d'une coopération africaine renforcée et d'une solidarité accrue face à un contexte international de plus en plus incertain. Le Niger et les États-Unis amorcent un renforcement de leur coopération militaire avec la livraison par Washington de nouveaux équipements destinés aux forces armées nigériennes. Selon les autorités américaines, cette aide est estimée à environ 2,3 millions de dollars, soit plus d'1,2 milliard de francs CFA a été remise dans un centre logistique à Niamey. Le lot comprend donc 9 conteneurs de matériel, notamment des uniformes, des sacs à dos, des équipements de protection ainsi que des fournitures médicales et des trousses de premier secours destinées aux opérations sur le terrain. Washington précise que ce soutien vise à renforcer les capacités du Niger dans la lutte contre le terrorisme et les réseaux criminels actifs dans le Sahel à la suite de récentes discussions sécuritaires entre les deux pays. Cette initiative intervient dans un contexte de redéfinition des relations entre Niamey et Washington après le coup d'État de 2023 qui avait entraîné des tensions diplomatiques, la suspension d'une partie de la coopération sécuritaire et le retrait des troupes américaines du pays. Au Ghana, les autorités sanitaires renforcent leurs mesures de préparation face à un risque potentiel de propagation du virus Ebola. Cette vigilance accrue intervient alors que les inquiétudes grandissent autour de la souche rare Bundibuyo, récemment signalée dans plusieurs zones d'Afrique centrale et de l'Est. Accra multiplie les dispositifs de surveillance aux frontières, les contrôles sanitaires et les actions de sensibilisation afin d'anticiper toute éventuelle introduction du virus sur le territoire. Sani Moumouni Seibou pour des précisions.
0: Le Ghana intensifie ses mesures de préparation face à une éventuelle épidémie d'Ebola alors que les inquiétudes grandissent concernant la propagation de la rare souche Bundibugyo en Afrique centrale et de l'Est. Dans le cadre d'une tournée d'évaluation multisite, le ministre ghanéen de la Santé, Kwabena Minta Akando, a visité plusieurs installations stratégiques de sécurité sanitaire, notamment l'aéroport international d'Accra, où il a inspecté les systèmes de contrôle des passagers, les zones d'isolement, ainsi que d'autres dispositifs de première ligne destinés à détecter et prendre en charge les cas suspects d'Ebola. L'équipe du ministre s'est également rendue à Noguchi Memorial Institute for Medical Research afin d'évaluer les capacités nationales de dépistage. La directrice de l'Institut, Dorothy Yabouamenou, a assuré aux autorités que les laboratoires de biosécurité de l'établissement sont pleinement équipés et prêts à réaliser des tests rapides et fiables pour les cas suspects d'infection à Ebola. Le ministre de la Santé a également déclaré que le gouvernement ne prenait aucun risque et a ordonné à toutes les agences concernées d'activer immédiatement les protocoles de réponse à Ebola. Il a également exigé un renforcement des mesures d'hygiène lors des événements publics en insistant sur le fait qu'aucun rassemblement de masse ne devrait avoir lieu sans dispositif de lavage des mains ni approvisionnement suffisant en gel hydroalcoolique.
5: Merci à vous, Sani Moumouni Seibou. Et pendant ce temps, République démocratique du Congo, le directeur général de l'Organisation mondiale de la santé, Tedros Adhanom Ghebreyesus, s'est rendu samedi à Bunia, épicentre de l'épidémie d'Ebola, qui touche également l'Ouganda voisin. Sur place, le patron de l'OMS a affiché son soutien aux populations, affirmant que l'Ituri n'était pas seul face à cette épreuve. Il a également insisté sur la nécessité d'une réponse construite avec les communautés locales, alors que les autorités congolaises poursuivent les efforts pour contenir la propagation de la souche Bundibuyo. Tedros Adhanom Ghebreyesus, que je vous propose d'écouter.
1: Il faut surtout que l'initiative vienne des communautés elles-mêmes, bien sûr sous l'égide du gouvernement, ce qui implique de travailler en étroite collaboration avec les communautés, de les écouter, de comprendre les problèmes qu'elles soulèvent et de s'efforcer d'y remédier. Je pense que cela nous aidera à endiguer cette épidémie.
5: À l'instant, Tedros Adhanom Ghebreyesus, directeur général de l'Organisation mondiale de la santé. À Madagascar, le parquet d'Antananarivo demande l'autorité ou l'autorisation de poursuivre 4 juges de la Haute Cour constitutionnelle pour, je cite, complot en vue de déstabilisation, fin de citation. Cette procédure intervient 2 jours après la décision de la Cour de rejeter une demande de destitution visant le président de la refondation, Michael Randrianirina. Dans un climat politique déjà tendu, cette initiative relance les interrogations sur l'indépendance des institutions judiciaires dans le pays. Et on termine en sport. Le Paris Saint-Germain a conservé son titre en Ligue des Champions en battant Arsenal au tir au but 4-3 samedi à Budapest. Le Marocain Achraf Hakimi a participé au sacre parisien en transformant l'un des tirs au but décisif. Le jeune Sénégalais Ibrahim Baye, présent sur le banc, a lui aussi vécu ce succès historique du club français. Au terme d'une finale disputée jusqu'au bout, Paris décroche un 2e titre européen consécutif et confirme sa domination sur la scène continentale. Mesdames et messieurs, ainsi se referme cette édition ou ce bulletin d'information. Merci à vous d'y avoir prêté une oreille attentive. Moustapha Seck a assuré la mise en onde au micro. Sylvie Ouedraogo, je vous retrouve à 13h temps universel pour d'autres actualités. Mais avant, après moi, Demba Amaran, 7 jours en Afrique de l'Ouest.
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0: Chers amis, une salutation en Dieu. La loi absolue est notre vie véritable, notre existence véritable. Elle a été révélée par le Christ en 1990, par la parole prophétique, à travers Gabriel, la prophétesse et messagère de Dieu à notre époque, qu'il a consignée dans le livre « Les grands enseignements cosmiques de Jésus de Nazareth à ses apôtres et disciples qui pouvaient les comprendre ». Nous lisons ce livre, passage après passage, et Gabriel nous donne ensuite des explications supplémentaires qui nous aident à inclure les enseignements du Seigneur dans notre vie. Dans les grands enseignements cosmiques de Jésus de Nazareth, nous lisons ce qui suit. Si tu attires l'attention de ton prochain sur certains sons, sur certaines couleurs ou formes, quelles que soient tes descriptions, il percevra ces sons ou il verra ces couleurs et ces formes autrement que toi.
1: Nous voyons donc que notre monde est relatif et non absolu. Nous vivons dans un monde de concepts, un monde d'illusions. Nous comprenons uniquement ce que nous avons enregistré en nous. À travers nos concepts, nous définissons nous-mêmes notre réalité illusoire. Nous disons par exemple que nous sommes malades. La maladie est pour nous un concept. Selon la loi de Dieu, la maladie n'est que l'écoulement d'une disharmonie. Cependant, nous relions le mot, la notion « maladie » à de nombreuses autres notions qui ont été programmées dans notre cerveau en relation avec le concept de maladie. En employant ce mot, nous renforçons ce que nous appelons notre maladie. Nous nous lions à cette notion, à ce programme. Lorsque l'écoulement d'une disharmonie est en cours, nous l'appelons maladie. Nous estampillons cette disharmonie avec le mot maladie. Nous affirmons cette notion et, ce faisant, nous la renforçons et lui donnons réalité dans notre corps. Nous parlons alors de notre maladie. En réalité, il s'agirait de faire s'écouler une disharmonie intérieure, un mouvement dans lequel la force positive est déjà en action pour agir de manière curative. Cependant, par le concept maladie, nous lions à notre corps la disharmonie qui en fait souhaite uniquement s'écouler, être évacuée. Dans la loi éternelle de Dieu, la maladie n'existe pas, car en elle, il n'y a pas de concept, pas d'illusion, mais uniquement la vérité, la réalité. L'Esprit de Dieu est vérité et non illusion. Tous les êtres purs sont dans la vérité et se comprennent les uns les autres parce qu'ils vivent la seule loi qui soit, la loi absolue, la loi de Dieu. Nous vivons notre loi personnelle, nos aspects personnels du moi que nous considérons comme notre personnalité. Toutefois, pour trouver la vérité, il nous faut nous élever très progressivement au-dessus de notre personnalité, au-dessus de la loi de notre moi humain. Selon les concepts humains, nous sommes une personne. Selon la loi de Dieu, notre être éternel est loi de Dieu ayant pris forme. Tant que nous vivons dans notre loi personnelle, nos conversations restent des dialogues de sourds. Chacun s'exprime dans sa langue maternelle, mais en réalité, chacun parle sa propre langue, car il dépose dans ses mots un point de vue, un contenu correspondant à sa conscience, tout à fait différent de ceux de son prochain. C'est pourquoi, même si deux personnes ont la même langue maternelle, elles parlent une langue différente, car chacun a sa propre langue. Ce que nous déposons dans nos paroles correspond à notre conscience. Nous comprenons maintenant mieux ce qu'est la limitation humaine. Il s'agit de notre étroitesse qui se limite à notre moi humain, à notre manière personnelle de penser, de ressentir, ainsi qu'à notre volonté propre. Tant que nous nous référons à nos modèles de pensée, à nos concepts, à nos aspects et programmes humains, nous vivons dans la limitation et la limitation est illusion. Sortons de l'étroitesse du moi humain. Sortons de la limitation, de la duperie et de l'illusion. Il nous faut regarder plus en profondeur, entendre ce qu'il y a à l'intérieur des mots, voir à travers les apparences extérieures, pour découvrir au plus profond d'elles l'existence éternelle, le positif, le divin. Alors seulement notre vie devient intéressante. Alors seulement nous ressentons ce que signifie, d'une part, la limitation, d'autre part, vivre sans limitation. En chacun de nous se trouve la conscience illimitée, le divin. L'illimité en nous sait toute chose, voit à travers toute chose et perçoit en toute chose ce qui est en accord avec la loi de Dieu. C'est là notre vie dans l'existence éternelle. C'est là que nous conduit notre chemin. Chaque jour, il nous faut décider entre la lumière et l'obscurité. Le chemin qui mène à la lumière est le chemin de l'élargissement de la conscience.
2: Der Weg ins Licht ist der Weg der Bewusstseinserweiterung.

0: Le Christ nous enseigne également ceci. Il est même possible que ton prochain perçoive plus de sons que toi, ou davantage de nuances de couleurs, ou encore que les formes lui apparaissent différentes de celles que tu vois. Qui peut prouver à quelqu'un d'autre qu'il perçoit le bon son, qu'il voit la bonne couleur ou la bonne forme? Personne, car chacun voit, perçoit, ressent et pense de façon différente.
1: Glauben wir an die Aussage des Herrn, dann stellt sich uns die Frage, wer hat recht?
2: Si nous croyons à ce que dit le Seigneur, une question s'impose à nous. Qui a raison? Nombreux sont ceux qui disent « j'ai raison ». Pourtant, chacun voit et entend autre chose. Certains perçoivent plus de sons, alors que d'autres voient plus de couleurs. Donc, qui a raison? Pouvons-nous prouver que nous entendons plus de sons que notre prochain? Pouvons-nous prouver que la couleur rouge est vraiment rouge? Que la couleur jaune est vraiment jaune? Pouvons-nous le prouver? Nous pouvons en apporter la preuve sur la base de nos concepts, car nous avons le concept rouge dans notre conscient. Reste à savoir si ce concept correspond vraiment à la vibration de cette couleur selon la loi éternelle. Nous voyons donc que tous les concepts sont relatifs, et cette relativité des concepts n'est en aucun cas la vérité. Chers amis, notre vie est relative. Elle n'est pas la vérité. Elle est apparence et non existence pure. Elle n'est que reflet et non la loi éternelle. Comment parvenir à la vérité, à la loi éternelle, en maintenant l'ordre du temple, en accomplissant de plus en plus les 10 commandements et le serment sur la montagne, dans la conscience que chacun de nous est le temple de l'Esprit Saint et que Dieu, l'Esprit de la vérité, habite en nous. Pour nous, cela signifie suivre avec le Christ le chemin intérieur qui mène à la vérité éternelle, au Père. Cela nous conduit de l'irréalité à la réalité, à la vérité, à Dieu.
1: Réalité in die Wahrheit zu Gott.

0: Dans le livre, les grands enseignements cosmiques de Jésus de Nazareth à ses apôtres et disciples qui pouvaient les comprendre, nous lisons ce qui suit. Une personne qui a subi un vol dit généralement « Je peux le prouver ». Peut-elle vraiment prouver qu'elle a subi un vol? Peut-être qu'il lui a seulement été repris ce qu'elle avait elle-même dérobé à son prochain lors d'une vie antérieure.
1: Souvent, notre vision des choses se limite à la situation momentanée et nous disons par exemple « Je n'ai plus mon porte-monnaie et mon prochain a mon porte-monnaie, donc il est évident qu'il me l'a volé. » Celui qui connaît la loi de cause à effet ne se contentera pas de cette vision superficielle des choses. Lorsque nous subissons un vol, nous récoltons ce que nous avons semé, causé. Si nous appliquons la loi, ce que l'homme sème, il le récoltera à notre propre vie. Le bouillonnement de nos sentiments nous montrera quelle pourrait être cette cause. En effet, le bouillonnement de notre esprit est déclenché par des sensations, des sentiments et des pensées qui sont des aspects de ce que nous avons un jour semé. Tout dépend maintenant de nous. Voulons-nous nous examiner, nous repentir des aspects que nous avons semés et les mettre en ordre, ou bien ignorons-nous ce bouillonnement de nos sentiments? Dans ce dernier cas, nous continuerons à semer. Ces événements de notre vie sont de petits aspects de la loi de cause à effet. Cette dernière agit de la même manière à une échelle plus grande. La loi de cause à effet s'applique également aux fautes collectives. Par exemple, lorsqu'un million de personnes sont impliquées dans un événement, chacun a sa part de responsabilité dans cette faute collective. Celui qui, parce qu'il s'est totalement tourné vers le monde et ses attraits, n'entend pas les impulsions de grâce, les mises en garde de Dieu, devra subir les conséquences de sa part de faute, éventuellement engendrée au cours d'une vie antérieure. Ces causes engendrées sur la terre agissent comme des aimants. Le cas échéant, elles nous attirent à nouveau et nous nous incarnons alors dans un pays où elles engendrent leurs effets, par exemple sous la forme d'une guerre, de catastrophes naturelles ou d'autres choses. Selon la loi des semailles et des récoltes, nous subissons uniquement les conséquences de ce que nous avons nous-mêmes causé et pas une once de plus. C'est en cela que consiste la justice de la loi de cause à effet, qui est différente du droit tel qu'il est compris dans ce monde. Si nous bataillons en affirmant que la faute repose sur notre prochain, nous essayons d'imposer ce que nous pensons être notre droit. En agissant ainsi, nous nous fermons à la possibilité d'une prise de conscience sur nous-mêmes. Notre faute n'est alors pas effacée. Peut-être même grandit-elle, et un jour ou l'autre, si nous ne changeons pas à temps notre manière de voir les choses, nous en subirons les effets.
0: C'est pourquoi le Christ dit « La personne qui a subi le vol, de même que celle qui l'a commis, ont toutes deux enfreint la loi de Dieu, car ni l'une ni l'autre n'aurait dû dérober quelque chose à l'autre et se l'approprier. Tu dis que tu peux apporter la preuve que ton prochain a menti à ton sujet? Ton prochain a-t-il vraiment menti, ou bien n'a-t-il fait que dire ce qui se trouve dans ton monde de sentiments et de pensées, et qu'en fin de compte, tu es vraiment? Vois, tout a deux côtés, à moins que tu sois redevenu divin, car tu es alors la vérité et tu vis dans la conscience universelle. S'il en est ainsi, tu ne t'énerveras pas et tu exprimeras la vérité. Tu clarifieras ce qui doit l'être et tu t'en tiendras là. Celui qui reproche quelque chose à son prochain, quelque chose qui l'irrite depuis longtemps déjà, peut être sûr d'avoir le même défaut. Selon le principe « émettre et recevoir », les aspects que tu reproches à ton prochain t'exposent aux forces que tu as appelées à travers tes propres sentiments, sensations, pensées et paroles. Aussi, apprends à te connaître et transforme-toi afin que, transformé, tu puisses entrer dans les demeures du salut. Voici un exercice qui vous aidera à mieux vous connaître vous-même. Plusieurs personnes contemplent ensemble la même partie d'un paysage. Chacun y voit des aspects différents. Ce que l'un voit, c'est son image et non celle de son prochain. Si un petit animal traverse soudainement le paysage, tous les participants le remarqueront. Mais chacun le verra et le ressentira différemment. Ce que perçoit chacun fait partie de son image personnelle, mais pas de celle de son prochain. L'image propre à chacun est l'image correspondant à sa conscience. La manière dont une personne voit et entend, ressent et pense, correspond à sa conscience actuelle, avec laquelle elle perçoit l'image, voit les couleurs et les formes, et entend les sons. Qui peut prouver que le petit animal était bien tel qu'il l'a perçu? Tout est relatif, car chacun voit, entend, perçoit les odeurs, les goûts et ce qu'il touche selon son point de vue, selon le rayonnement actuel de sa conscience. Chacun ayant une conscience différente, il perçoit en fonction de cette dernière les reflets qu'il nomme matière.

0: Nous poursuivons la lecture du livre « Les grands enseignements cosmiques de Jésus de Nazareth ». Voyez, celui qui respecte les nombreux aspects menant à la liberté amène la paix à lui-même ainsi qu'à son prochain. C'est pourquoi n'interfère jamais dans le rayonnement de la conscience de ton prochain en croyant devoir mettre de l'ordre dans sa maison ou dans sa chambre, ceci selon ta conscience. Retiens l'aspect suivant de la loi. Laisse à ton prochain son petit royaume, c'est-à-dire ne change pas le rayonnement de sa conscience. En effet, le rayonnement de ta conscience et celui de la conscience de ton prochain agissent également dans les pièces où vous habitez respectivement. Laisse à ton prochain son petit royaume, car c'est elle qui l'a agencé qu'il se sent chez lui. Si tu respectes cet aspect de la loi, il se réjouira quand tu lui rendras visite. N'entre dans sa chambre que s'il le souhaite et laisse toutes les choses qui s'y trouvent, comme ton prochain, les a placées, car cela correspond à la perspective de sa conscience. Si tu t'assois sur une chaise ou te saisis d'un objet, remets la chaise où elle se trouvait et l'objet où il était posé. Ne modifie rien, même si tu crois que ce serait plus joli autrement. Si tu le faisais, tu interférerais dans le rayonnement de la conscience de ton prochain et, en voulant apporter ce que tu crois être de l'ordre, tu ne ferais qu'apporter du désordre dans sa vie, dans le rayonnement de sa conscience. En effet, pour ton prochain, sa manière de voir les choses est pour le moment la bonne. Il ne veut pas que tu y changes quelque chose, à moins qu'il ne te le demande. Celui qui respecte cet aspect de la loi respecte son prochain et se respecte également lui-même. Cet aspect de la loi vaut également pour les plus petites choses. Ce que tu ne veux pas que l'on te fasse, ne le fais pas aux autres.
1: Alles ist Strahlung. Die Ausstattung, tout est rayonnement. L'agencement de notre petit royaume et la disposition de nos objets correspondent à notre conscience. Chaque objet rayonne vers nous en fonction de la manière dont nous l'avons posé et ordonné. Ce rayonnement correspond à celui de notre conscience. C'est la raison pour laquelle nous sommes en communication avec cet objet. Pour notre conscience actuelle, ce rayonnement est celui de l'harmonie et de la paix. Lorsque nous aimons tout particulièrement un objet, nous le plaçons à un endroit précis de notre logement. En entrant dans la pièce où il se trouve, il est possible que notre regard se pose sur cet objet qui est placé de façon qu'il nous réjouisse. Cet objet rayonne vers nous et illumine notre humeur qui est éventuellement dépressive. Des vibrations agréables et joyeuses agissent sur nous et nous enveloppent. De cette manière, notre petit royaume nous permet de reprendre des forces et de développer de nouvelles forces positives. Nous agençons notre petit royaume en fonction de notre conscience. Nous avons choisi les couleurs et les formes présentes dans notre logement en fonction du rayonnement de notre conscience. Elles rayonnent vers nous telles que nous les avons choisies et nous nous en réjouissons. De son côté, notre prochain agence son domaine, son petit royaume, à sa manière. Il choisit d'autres couleurs et d'autres formes que les nôtres en fonction du rayonnement de sa conscience. Si nous transformons l'ordre qui règne dans l'espace habité par notre prochain, nous y introduisons le rayonnement de notre conscience qui ne correspond cependant pas à celui de sa conscience. Nous intervenons dans son domaine avec nos conceptions humaines. La conséquence en est la disharmonie. Lorsque nous parlons ici de notre petit royaume qui devrait être agencé avec beauté, harmonie et selon notre conscience, Cela n'a rien à voir avec la richesse extérieure, le luxe ou le prestige. Chacun de nous, dans son lieu d'habitation, a pour lui une pièce, ou au moins le coin d'une pièce, un endroit qui porte sa vibration, c'est-à-dire qui lui procure le sentiment d'être chez lui. C'est ce lieu, quelle que soit sa taille, que nous appelons notre petit royaume. Selon la loi de Dieu, chacun devrait avoir un logement et une vie qui correspondent à sa conscience. Tout ce qui entrave l'expression de cette conscience entrave également la paix. Et tout ce qui va bien au-delà de ce que chacun a besoin, comme par exemple de grandes richesses, le luxe et autres excès similaires, est contraire à la loi de Dieu. Ces excès ne nous conduisent pas à devenir des enfants de Dieu, mais nous poussent au contraire à vouloir devenir nous-mêmes des dieux. Nous devrions également respecter le domaine de vie intérieur de notre prochain, son temple intérieur. Cela signifie pour nous, sois silencieux et attentif. Accueille ton prochain dans ton cœur. Tu sais alors quand tu peux lui parler et ce que tu peux lui dire, car tu perçois dans ta conscience où il est en pensée en cet instant. Beaucoup de personnes ont l'habitude de s'adresser à leur prochain sans réfléchir et de façon subite dès qu'elles le rencontrent. Elles lui disent tout ce qui leur passe par la tête sans se demander s'il veut l'entendre. Savons-nous où se trouve notre prochain en cet instant avec sa conscience? Peut-être est-il au milieu d'une prière intérieure, dans un dialogue profond avec Dieu, au cœur de son temple. Si nous nous adressons à lui soudainement, nous le dérangeons et l'obligeons à sortir de son intériorisation. Une personne éveillée qui souhaite vraiment rencontrer son prochain sur un plan intérieur commence tout d'abord par l'accepter et l'accueillir en lui. Elle le ressent en elle-même et se demande quel est le bon moment pour lui adresser la parole. Elle sait ensuite quand et comment elle peut le faire et ce qu'elle peut lui dire.
2: Kann ich jetzt das Wort an ihn richten? Er weiß dann, wann und wie er seinen Nächsten ansprechen und was er ihm sagen kann.

0: Liebe Zuhörer, liebe Zuhörerinnen.
1: Chers amis, encore un aspect permettant à chacun de se sentir bien dans son petit royaume. Laissons notre prochain régner sur son petit royaume. Ne changeons pas délibérément ceci et cela dans son logement. En effet, il veut que les choses soient comme il les voit. C'est de cette façon qu'il se sent à la maison. Si nous respectons cet aspect de la loi de Dieu, notre prochain se réjouira alors sûrement lorsque nous lui rendrons visite.

Chers amis, c'est sur ces pensées que nous prenons congé de vous. Nous nous réjouirions, bien sûr, de vous retrouver pour une prochaine émission de cette série. Au revoir et une chaleureuse salutation en Dieu.

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0: Chers auditeurs et auditrices, bienvenue dans 50-50, c'est le magazine genre sur la West Africa Democracy Radio, celui qui met en lumière les questions et les défis liés à l'égalité entre sexes en Afrique de l'Ouest. Aujourd'hui, nous nous intéressons à plusieurs sujets qui concernent beaucoup plus la vie des femmes, quand on parle notamment de mariage, de divorce et d'héritage. En termes d'inégalité juridique, comment est-ce que ces thématiques-là sont perçues dans plusieurs pays de la région? En tout cas, les réformes ont été engagées pour renforcer les droits des femmes. Pourtant, dans la pratique, beaucoup continuent de faire face à des discriminations lorsqu'il s'agit, par exemple, du mariage, du partage des biens après un divorce ou encore de l'accès à l'héritage et à la propriété. Entre lois parfois contradictoires, poids des traditions et manque d'informations sur leurs droits, de nombreuses femmes restent vulnérables. On en parle aujourd'hui avec notre femme du mois, Lisa Diop, communicante et consultante engagée sur les questions de genre et de justice sociale. Bienvenue sur la WADR.
1: Merci beaucoup pour l'invitation. Je suis très heureuse d'être là pour parler de sujets qui nous concernent un peu toutes et tous, comme vous l'avez rappelé.

0: nous allons mettre l'accent avec vous sur votre expérience lorsque vous avez commencé il y a quelque temps maintenant à vous activer pour obtenir des progrès par rapport à un certain nombre de sujets, dont ceux que nous avons évoqués. D'entrée de jeu, pour nos auditeurs, je voudrais d'abord qu'on puisse en savoir plus sur Lissa Diop. Quand on dit Lissa Diop, qu'est-ce qui est essentiel à retenir par rapport à votre personnalité?
1: Alors ça, c'est une question vraiment toujours un petit peu compliquée. J'ai envie de dire, avant tout, Lissa Diop, c'est une femme qui voit bien ce qui se passe dans la société, qui remercie pour les avancées, mais qui constate, comme vous l'avez souligné, qu'il y a encore beaucoup d'inégalités, d'injustices. Je suis communicante de formation. Je me suis très rapidement intéressée aux questions de genre. C'est un sujet qui était déjà là dans ma famille, auprès de ma mère, qui travaillait déjà sur ces spécificités. Puis plus largement la justice sociale et la santé mentale des femmes, pour laquelle on se préoccupe enfin de plus en plus. Donc ça fait plus d'une dizaine d'années que je travaille avec des femmes, des jeunes, des survivantes de violences, dans des contextes vraiment, vraiment très différents. Ça peut être dans l'entrepreneuriat, le développement, des projets communautaires ici au Sénégal. Et ça m'a, si vous voulez, permis de me rendre compte encore plus qu'il est vraiment sujet de sécurité et de dignité, en fait, et qu'il y a encore énormément de choses à faire. Donc, j'ai vraiment voulu participer. Je me suis spécialisée dans tout ce qui était communication de crise, communication sensible. Et au fur et à mesure, j'ai réussi à mettre en place des stratégies pour faire bouger les choses, si je puis dire, même si c'est peut-être petit à mon échelle, mais... Toutes et tous ensemble, je pense qu'on peut y arriver.
0: Mettons maintenant le focus sur les inégalités juridiques. Quand on parle du mariage, par exemple, Lissa Diop, vous avez mené un certain nombre de combats. Quelle compréhension vous avez de ces inégalités juridiques, surtout quand on est dans le contexte sénégalais?
1: Alors, je vais juste revenir un peu à ce que vous disiez. On parle de mariage, d'héritage, de divorce, etc., de manière générale, d'accès à la propriété. Mais en fait, le fond du sujet, c'est surtout la sécurité et la dignité, et en particulier des femmes. Alors, si on se spécifie sur tout ce qui est inégalité juridique dans le mariage, en particulier au Sénégal, c'est très particulier. Parce qu'en fait, dans notre pays, quand on parle, je pense, d'inégalité dans le mariage et de ce que je constate, les gens, ils imaginent souvent quelque chose de, je sais pas, très théorique, très spécifique, très, très complexe même, alors qu'en vrai, ça commence dans des scènes extrêmement simples du quotidien. Par exemple, au Sénégal... je pense que personne ne remettrait ça en question. La symétrie dans la vie familiale, elle est quand même très très forte. On peut prendre par exemple cette phrase, si je ne m'abuse, qu'on entend souvent, c'est le mari qui décide. Alors c'est vrai que c'est généralement dit avec un sourire, mais je pense qu'en réalité, ben, derrière cette phrase, il y a tout un système juridique et social. Par exemple, prenons le code de la famille qui désigne au Sénégal encore le mari comme chef de famille. La parentalité, elle reste très marquée aussi par une logique paternelle. Donc concrètement, l'inégalité, dès le départ, elle commence dans la définition même du rôle de la femme. Notre code de la famille date de 1972, pour rappel. C'est vrai qu'il était très novateur en son temps. Je pense qu'à l'époque, il tentait déjà de représenter un compromis entre la modernité, la religion, les coutumes. Mais ce qu'on peut constater quand même, c'est que 50 ans après presque, bah, ces dispositions, elles sont devenues très problématique. Je veux pas vraiment rentrer dans tous les détails parce que c'est très vaste, mais si vous prenez l'article 152 ou 153, qui dit encore le mari est le chef de famille, ça lui donne le pouvoir de choisir la résidence familiale, les sorties du territoire, enfin bon, c'est extrêmement handicapant. Je pense que personne ne demande une inversion des rôles, mais au moins un équilibre. Voilà, ça semble symbolique, mais je pense que les symboles fabriquent les réalités. Et si vous dites... que la loi nous spécifie qu'un homme dirige, que la femme ne fait que suivre, ça influence les mentalités, l'éducation des filles, le partage du pouvoir dans le couple, comme je disais, et plus profondément, finalement, la réalisation de soi. Alors, peut-être ça peut paraître vaste, mais si je prends des exemples très concrets, vous avez aujourd'hui beaucoup de femmes mariées qui vont pas oser acheter un terrain, le mettre à leur nom, peut-être prendre une certaine décision financière, imposer leur choix, en fait, de manière générale. Alors que, en parallèle, paradoxalement, les femmes sénégalaises, elles évoluent au quotidien. Elles dirigent aujourd'hui des commerces, des entreprises, elle porte des familles entières, elle finance les études des enfants.
0: Vous nous dites, Lissa Diop, que en fait la législation n'évolue pas en fonction de l'évolution aussi des conditions de la femme.
1: Oui, exactement. Ce serait très redondant que de vous dire que ça doit faire une vingtaine d'années que l'on continue à faire des plaidoyers et à signer un tas de pétitions pour que, ne serait-ce que ces deux articles-là, comme je disais, 152 et 153, bougent spécifiquement dans la famille. Je pense que peu importe les femmes, si vous leur demandez quels sont les combats aujourd'hui concernant ces inégalités dans le mariage, c'est ces points-là qui ressortent constamment, le besoin d'égalité. Et ça, on nous entend, mais malheureusement, au niveau de la loi, pour l'instant, ça semble encore bloqué. Et on aimerait bien que ce message soit peut-être porté encore plus haut, ou en tout cas arrive aux oreilles.
0: Et quand on sait que dans la sous-région, en tout cas, beaucoup de femmes dans plusieurs pays jalousent les Sénégalaises quand elles pensent à la parité qu'il y a en politique, par exemple. On sait que il y a beaucoup de cas de divorce qui sont traités par les tribunaux à travers le pays. Et c'est un processus qui est parfois très compliqué pour les femmes, surtout sur le plan économique. Pour ce que vous avez pu avoir en termes d'expérience avec les femmes que vous avez pu accompagner, quels sont les défis auxquels elles font face quand vient ce moment douloureux pour tout le monde au sein du couple?
1: Je vais juste me permettre de vous dire que les dernières statistiques qui sont sorties en matière de divorce au Sénégal, c'est 400 divorces par mois apparemment, avec 80% des divorces demandés par les femmes. Et la raison à 50%, c'est le défaut d'entretien. Donc voilà, ça c'est un chiffre qui nous a pas mal secoué le mois dernier au Sénégal. Vous entendez dire que les femmes jalousent parfois la parité. Bon, vous savez, il y a la loi, il y a ce qu'on en fait. Et là, dans ces cas de divorce, en fait, les femmes sont excessivement fragilisées pour différentes raisons. La première, c'est la raison économique. Voilà, au Sénégal, je pense à d'autres endroits en Afrique, en tout cas en Afrique de l'Ouest, le divorce, c'est pas seulement la fin du couple, hein, c'est la peur de tomber socialement, économiquement, psychologiquement. Vous avez travaillé pendant 15 ans à construire un foyer, puis après, en fait, finalement, vous divorcez et vous partez avec pas grand-chose, ça c'est un fait. Les femmes, donc économiquement, comme je disais, c'est une chute brutale du niveau de vie. On rappelle les chiffres, c'est entre 20 à 30%. Donc, c'est-à-dire que vous vivez encore moins bien que quand vous étiez dans le mariage, qui est déjà compliqué si vous avez demandé le divorce. Vous sortez de là avec une lourde charge de travail domestique, qui était déjà 4 fois supérieure dans le mariage par rapport à ce que l'homme fournit en effort. Donc, c'est clair que ces femmes-là, économiquement, elles sortent de là avec très peu de protection. Vous avez des mariages religieux informels qui entraînent même une absence de protection quand il s'agit de la garde, les pensions alimentaires. Quand le mariage se termine, pour les femmes sénégalaises, elles repartent presque les mains vides. Et c'est ça le vrai sujet aujourd'hui, en fait. Le deuxième choc, il est au Sénégal, il est psychologique, parce que le divorce, il est très, très stigmatisé. Il reste vu comme honteux, tabou. Alors, vous avez des femmes qui rentrent chez leurs parents, imaginez avec des enfants, un sentiment d'échec, une dépendance totale financière, puisque bon, le contexte social au Sénégal fait qu'on est quand même très dépendant du mari et de ses revenus. On doit retrouver une tutelle masculine pour être socialement légitime. Tout ça, c'est extrêmement éreintant. On parle quand même d'une féminisation de la pauvreté, donc c'est vraiment un impact très, très lourd sur les femmes. Et on sait qu'une femme sans autonomie économique, elle devient vulnérable aux violences, à la maladie, à la dépression, à l'isolement. Elle va être jugée. Ici, au Sénégal, vous pouvez même rencontrer des difficultés à gagner en autonomie, reprendre un appartement si vous êtes une femme seule. Pourquoi ? C'est très dur.
0: Vous disiez tout à l'heure que il y a un fossé entre ce que disent les textes et la pratique. Comment justement faire en sorte de réduire ce fossé-là pour tendre vers un épanouissement de la femme ?
1: Et je pense que c'est un peu comme partout dans le monde, parce qu'on va pas non plus reléguer ça comme un problème spécifiquement africain ou sénégalais. C'est tout commence par l'éducation, la sensibilisation, écouter, expliquer encore plus, se faire entendre. La parité au Sénégal permet quand même qu'il y ait plus de femmes à des postes clés, donc qui pourraient aussi faire entendre nos voix. C'est vrai que parfois on a l'impression qu'il y a d'autres urgences, alors que concrètement, comme je disais tout à l'heure, il y a un paradoxe. La femme sénégalaise aujourd'hui porte énormément de choses, la famille au sens large. Lui laisser subir autant d'inégalités, c'est énormément l'affaiblir, et c'est affaiblir la société Voilà, vous avez fort heureusement des associations féminines, féministes particulièrement, vous avez des ONG, vous avez c'est la société civile. On se bat et je pense qu'on se fait entendre de plus en plus. Donc c'est déjà ça, mais le combat est loin d'être gagné, c'est sûr.
0: Vous suivez votre magazine 50-50 en français. Si vous nous rejoignez à l'instant, bienvenue dans 50-50, c'est la femme du mois et nous sommes avec Lisa Diop, communicante et consultante engagée sur les questions de genre et de justice sociale. Alors, Lisa Diop, c'est intéressant d'avoir cette discussion avec vous et là, nous allons parler de l'accès à la propriété qui reste également un enjeu majeur pour de nombreuses femmes. Alors, quels sont selon vous les freins juridiques qui subsistent et qui persiste?
1: Alors, l'accès à la propriété pour beaucoup de femmes sénégalaises, c'est vraiment un peu, si je peux imaginer ça, comme courir avec avec des poids attachés aux chevilles. Parce qu'autant vous me direz que oui, il y a les textes et les lois, mais on a aujourd'hui une femme, par exemple, qui va travailler dans l'agriculture toute sa vie. Elle va cultiver, vendre, transformer, nourrir toute la famille, etc. Et pourtant, elle va représenter moins de 15% des propriétaires fonciers et moins de 6% quand ça concerne les terres. Donc, ça veut dire qu'il y a une réelle problématique ici. Et voilà. Et les premiers freins, eh ben, ils vont être financiers. Les revenus des femmes restent en moyenne beaucoup plus faibles. Donc, comment est-ce que vous allez payer les frais de bornage, acheter vos terrains pour X ou Y raison? Donc, ça rend les choses inaccessibles. Il y a un frais administratif, il y a des frais administratifs, des freins, pardon, administratifs. Je pense qu'à peu près le chiffre, c'est une trentaine de pourcents de femmes qui disent ne pas connaître du tout les procédures légales. Donc, ça veut dire qu'elles n'ont pas les informations non plus qui circulent. Et pourquoi? Ben, parce que les espaces de décision sont très masculins et les femmes restent exclues à la fois du savoir et des décisions. Voilà. Elles sont pas non plus en majorité dans les commissions qui prennent les grandes décisions. Donc en fait, les règles sont pensées comme d'habitude sans elles, et pourtant c'est elles qui vont les subir au quotidien. Voilà. Et puis au final, vous avez aussi un frein social. Hein. On est dans une société où le poids social est très important. Les femmes veulent pas forcément être vues comme trop ambitieuses. Imaginez si elles achètent une maison, un terrain ou quoi que ce soit. Voilà. On les rassure beaucoup en leur disant ne t'inquiète pas, l'idée de la sécurité viendra forcément d'un homme. Alors que je pense qu'une femme propriétaire est quand même généralement plus protégée que la moyenne.
0: Et au sein des familles, il y a également parfois des freins.
1: Je pense que c'est un peu exactement comme le point que je soulevais socialement, même par rapport à l'héritage.
0: Vous voulez dire?
1: Oui, c'est ça. C'est déjà à l'image de la société. Et puis généralement, je pense pas que ce soit très encouragé qu'une femme possède ses propres biens. Ça, c'est aussi synonyme d'indépendance, voire d'hyper-indépendance. On va pas en voir la nécessité. Il y a un poids social, il y a les coutumes, il y a l'héritage aussi qui parfois n'est pas toujours juste entre religieux et légal, selon les fonctionnements et selon ce qu'on choisit. On va souvent inciter à laisser aux frères, aux maris qui vont être, comme je le disais tout à l'heure, plutôt les chefs de famille. Et on va dire à la femme, écoute, tu peux travailler, tu vas pouvoir, peut-être, prenons un exemple de si vous avez des terres. Tu vas travailler les terres, tu vas peut-être recevoir un pécule de ces terres-là, mais concrètement, tu n'auras pas les avantages de posséder la terre. C'est plus favorable de la laisser à un homme qui, apparemment, pourrait prendre de meilleures décisions ou qui en a plus besoin parce que lui, c'est lui qui va être soutien de famille.
0: Lisa Diop, il y a parfois quand même des femmes qui se font aider par des hommes pour s'en sortir. C'est vrai qu'elles ne sont pas nombreuses.
1: Oui, c'est ce qu'on appelle les he for she. Oui, c'est sûr. Bien sûr, en fait, le but, je ne pense vraiment pas. Ici, on ne cherche pas l'opposition, l'inversion. On est sur des sujets d'équité, d'égalité. Vous pouvez tout faire aider par toute personne qui est bienveillante et qui estime qu'il y a une certaine forme, je ne sais pas, d'intelligence émotionnelle, de sens de la justice.
0: Ouais.
1: Bien sûr, on peut être aidé par des hommes. Je pense que voilà, dans plein de situations, il y a des hommes qui demandent à ce qu'on nous laisse la place. Ce sont aussi des hommes qui ont voté en majorité la parité, etc. Donc ce n'est pas... je pense que oui, on a du soutien et on ne crache absolument pas dessus. Ce qu'on aimerait, c'est que ce soit peut-être autre chose qu'une dualité homme-femme ou autre, mais simplement des citoyens.
0: Il y a plus de consultation des femmes pour mieux les comprendre avant de décider avec elles.
1: Je pense qu'au-delà de la consultation, est-ce qu'on leur donnerait pas simplement la place et la voix nécessaire que pour être directement dans le processus et pas forcément indirectement dans le processus, en fait.
0: Ouais.
1: Quand vous prenez des décisions pour vous, encore une fois, sur un point humain, vous appréciez les conseils, les aides, mais vous voulez aussi que le poids de vos choix et vos décisions soient entendus.
0: Ouais.
1: En général, rares sont les personnes qui savent mieux que vous ce dont vous avez besoin.
0: Nelson Mandela disait que tout ce qui est décidé pour nous, sans nous, est décidé contre nous.
1: Oui, c'est exactement ça. Je pense que vous disiez tout à l'heure que certaines femmes jalousent notre parité, ce que je comprends, mais encore une fois, c'est pas parce que la loi vous impose d'être dans un 50-50 que ça veut dire que vous consultez les bonnes personnes, que vous entendez les bonnes personnes, que ces personnes-là, vous inversez la hiérarchie. Enfin, je veux dire, vous pouvez toujours maintenir de l'oppression et de la hiérarchie, même si vous imposez des quotas ou des égalités, je sais pas, je dirais pas qu'elles existent pas. Évidemment qu'on a fait beaucoup de chemin, mais on sait aussi qu'il y a énormément de chemin, et ce n'est pas des messages venus de l'Occident ou des pensées néocoloniales ou autres, absolument pas. Je suis très fière des sociétés qu'on a, mais je pense qu'elles sont complexes et qu'elles ont le droit d'être remises en question pour le meilleur. Honnêtement, c'est pas une destruction ici ou une inversion ou on rejette pas la tradition ou autre. Mais je pense que à travail égal, mérite égal, salaire égal, voilà, vie égale aussi.
0: Si je vous demandais de proposer des actions prioritaires qu'il faut tout de suite mettre en place pour garantir une réelle égalité entre hommes et femmes, notamment en ce qui concerne le mariage, le divorce et l'héritage, que serait votre réponse ?
1: Alors honnêtement, je pense qu'il faut arrêter de traiter

0: trois piliers prioritaires. Le premier, c'est la réforme du code de la famille. Je pense qu'on est toutes alignées, toutes et tous alignées sur le fait qu'il faut vraiment supprimer cette notion de chef de famille et reconnaître une gouvernance en fait conjointe dans le foyer. Encore une fois, c'est pas une inversion, mais une gouvernance conjointe. Harmoniser l'âge du mariage à 18 ans, ça, on ne fait que lutter contre ça. Et puis renforcer les droits économiques des femmes dans le mariage. Une femme qui participe à une décision, c'est vraiment des choses qui changent réellement. L'égalité, pour moi, c'est pas casser la famille, si vous voulez. Au contraire, même beaucoup d'hommes sénégalais eux-mêmes, ils commencent à comprendre que porter tout seul le rôle de chef absolu, c'est une pression énorme. Et en 2026, c'est quasiment la priorité numéro 2. Bah, en fait, c'est ce qu'on disait. Il y a la loi, mais il faut faire respecter cette loi dans la vraie vie. Avec peut-être un accès simplifié à la justice, aux aides juridiques. Merci beaucoup à la JS, par exemple, qui fait énormément. Les quotas, c'est très bien. Peut-être plus de discussions encore avec tout ce qui est autorité coutumière et religieuse pour leur expliquer ce que vivent réellement les femmes dans les espaces aujourd'hui communs et intimes. Le troisième pilier, je pense que de manière générale, c'est lutter pour une autonomie et une éducation. Parce que, comme je dis, moi, enfin, au cours de mes missions, ce dont je me rends vraiment compte, c'est que les femmes, elles ignorent complètement leurs droits. Mais c'est simplement parce qu'en fait, on leur a jamais expliqué clairement. Voilà. Je pense que ça arrange une certaine partie qu'on soit pas toujours au courant, mais voilà, c'est important de changer le récit autour des femmes sénégalaises, aussi d'arrêter de glorifier uniquement, vous savez, cette femme qui endure tout en silence. Ça, c'est très spécifique, peut-être à notre Afrique qui nous est chère.
1: Ouais,
0: La femme qui
1: surtout ça, parce
0: sacrifie jusqu'à
1: que
0: disparaître.
1: c'est sous ce prisme que beaucoup trouvent que aujourd'hui, les femmes d'aujourd'hui ne sont pas patientes.
0: Si vous voulez, la patience. Bon, ben, la patience de quoi? D'attendre jusqu'à la mort? En fait, ce dont on ne se rend pas forcément compte, c'est que tout ceci peut se pousser à l'extrême. Et l'extrême n'est finalement pas si loin que ça. Comme je le disais, une femme vulnérable, c'est plus de possibilités de suicide, de burn-out, d'incapacité de s'occuper de la famille. C'est aussi plus de divorces. Enfin bref, c'est beaucoup plus largement. C'est une société qui s'effrite. En Afrique, on va vous dire que la femme, et surtout particulièrement la mère, c'est tout, mais jusqu'à quel point, jusqu'à disparaître, ça, c'est pas possible. Je pense vraiment qu'une société, elle devient pas plus forte parce que ces femmes, elles souffrent davantage. Elle est là parce que finalement, tout le monde se sent légitime, et donc ça aide énormément. Si vos femmes peuvent respirer, décider, transmettre, posséder, etc., et avoir plus de dignité, je pense que c'est vraiment très beau pour une société. Et c'est nécessaire, en fait, au-delà de la beauté ou autre, c'est juste une nécessité, presque une obligation.
1: Lissa Diop, je termine en vous demandant, mener un combat comme celui que vous êtes en train de mener, parfois on a l'impression d'en arriver jusqu'à l'épuisement. Qu'est-ce qui vous permet de tenir jusqu'ici?
0: Vous avez dit pas, on a l'impression, je dirais pas l'impression, il y a une réalité, un épuisement. Je pense que les femmes avec lesquelles je travaille, que ce soit du côté professionnel ou celles qu'on aide ou avec qui on partage certaines idéologies, vous savez, lutter pour une justice économique, une stabilité sociale, etc., surtout en particulier quand c'est le sujet des femmes, c'est s'exposer ouvertement à potentiellement bah, des insultes, des menaces, des discours à n'en plus finir, des explications, avoir un panel de 100 personnes et peut-être réussir à toucher deux ou trois personnes. Mais comme je le dis, c'est une question de nécessité, c'est une question de survie. J'ai peut-être la chance d'avoir eu des privilèges d'être éduquée de manière assez équitable. Et donc, je trouve que c'est très, très, très important. Donc, je puise ma force dans ce que j'ai appris. J'ai aussi mon vécu parce que, avant tout, je suis une femme. J'ai aussi subi énormément d'injustices et d'inégalités. Ça m'a poussée à essayer d'encore plus les comprendre plutôt que de simplement jeter la pierre. Et voilà, j'ai un entourage qui me soutient. Les personnes qui travaillent sur le sujet ont toujours de la force. Elles sont remarquables. Quand l'une de nous, je pense, a envie de jeter l'éponge, il y a toujours quelqu'un pour rappeler que des gens qui sont battus, vous citiez tout à l'heure Nelson Mandela, mais moi je citerais plutôt même des femmes sénégalaises, vous voyez Ndiaye Alla, les femmes de Nder, Aline Sito Diatta, enfin bref, il y a des femmes bien avant nous qui se sont battues, les femmes de Yiwi, enfin je veux dire, c'est infini le nombre de femmes qui se battent nos grandes sœurs, nos

0: maman, nos grands-mères. Donc rien que pour ça, on ne peut pas laisser tomber. On a des victoires aussi quand vous avez vu la criminalisation du viol, la parité. Donc ça nous pousse aussi sur un point de vue, je dirais, en groupe en tout cas, l'énergie est là. Et quand je suis seule, comme tout le monde, je préserve la santé mentale avec du sport, avec des limites très claires, une certaine isolation par moment. Mais oui, ça coûte énormément. Je pense que c'est un combat en tout cas, des difficultés qu'on reconnaît chez toutes les personnes qui travaillent dans le social. Ça m'est pas spécifique. Je pense que les personnes qui travaillent pour la visibilité des personnes handicapées, des jeunes, peu importe, vous êtes une minorité, vous savez que vous allez, comme on dit dans ma génération, prendre cher.
1: Bon courage, Lissa Diop.
0: Merci beaucoup. Encore une fois, merci pour l'invitation. Merci de me donner un canal. Et comme vous disiez tout à l'heure, il y a des hommes qui nous soutiennent. Je pense que vous en faites partie, que ce soit directement ou indirectement, en nous laissant nous exprimer. J'espère que c'était enrichissant. J'espère qu'on ne voit pas spécifiquement la dualité, mais plutôt une société
1: La
0: très fière de ses...
1: complémentarité.
0: Voilà, la complémentarité. Là, je vous dirais que voilà, on est des sociétés qui pouvons être fières de ce qu'on a fait. Je vous rappelle quand même qu'on avait des sociétés matriarcales. Enfin voilà, il y a un passif et on peut encore être meilleur demain.

Merci une fois de plus, Lisa Diop. C'était la femme du mois avec Lisa Diop, communicante et consultante engagée sur les questions de genre et de justice sociale. W. Edior, c'est la fin de ce magazine 50-50. Merci à toutes et à tous de nous avoir suivis. Excellent moment sur la West Africa Democracy Radio. Salimou Mounissé, vous c'est moi. Portez-vous bien. Au revoir.

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La fête des mères a lieu aujourd'hui, ce dimanche 31 mai, conformément à la règle fixée par la loi de 1950 qui prévoit sa célébration le dernier dimanche du mois de mai. Mesdames, messieurs, bonjour et bienvenue dans le temple du Zouk. Le Zouk, comme vous l'aimez, c'est ici sur Canal FM tous les dimanches quand il sonne 11h. Je vous espère en pleine forme. Cette émission sera dédiée à toutes les mamans. Bonjour à vous et merci d'être là une fois encore pour cette émission qui nous rassemble tous les dimanches. Nous qui aimons la musique Zouk. De l'Afro Zouk dans la première partie de cette émission.

Bonjour à vous toutes et à vous tous qui écoutez cette émission Tempo Souk sur Canal FM tous les dimanches. Je pense également à tous ceux qui nous écoutent via le www.canalfm.com un peu partout dans le monde comme le professeur de bâtonneau. Bonjour à vous, professeur de bâtonneau, bien de choses à la petite famille depuis l'Allemagne.

la célébration de la fête des mères, mesdames, messieurs. Est-ce que vous avez pu appeler vos mamans aujourd'hui? Vous avez déjà

Ah. Il faut les appeler, hein. Un petit bonjour, maman, je t'aime. Maman, merci pour tout. Ça aussi, ça fait du bien. Ça fait du bien à la maman qui vous a mis au monde. Elle doit se sentir...

Biffet, je t'aime, c'est le titre de cette chanson. Faudé Barreau et Philippe Montero. Ça se passe dans Tempo Zouk, le rendez-vous des amoureux du Zouk sur Canal FM.

Non, mais est-ce que vous passez le dimanche, mesdames, messieurs? On est allé à l'église? On est déjà à la maison?

0: Mesdames, Messieurs, Stevie est un artiste et producteur martiniquais connu sous le nom vraiment de Stevie. Hein. Steve Pierre-Louis, c'est son nom à l'état civil, connu sous le nom de Stevie.
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0: c'est la pause compile, mesdames, messieurs.

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1: 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Je sais combien vous êtes nombreux, vous qui écoutez cette émission tous les dimanches ici sur Canal FM, de Ave Pozo, en passant par Pogan, Nimagna.

Bonjour à vous et bon dimanche. Nous sommes dimanche 31 mai 2026 et c'est la fête des mères. Nous avons retenu l'amour d'une mère de princesse, non, c'est pas la princesse, c'est Patience Dabani. Patience Dabani pour souhaiter une belle fête des mères à toutes les mamans.

Bon dimanche à Monsieur Kweviakwe Fouli, sans oublier sa femme et ses enfants. Aninyam Animania. Bonjour à vous également qui nous recevez à Djasséme.

12h sur Canal FM, mesdames, messieurs, c'est la deuxième partie de cette émission Tempo Zouk. Vous souhaitez participer à l'émission, n'hésitez pas à envoyer vos messages de dédicace au 97 03 40 94 SMS ou WhatsApp. Ou si vous souhaitez appeler en direct dans l'émission, vous connaissez les deux numéros. 90 86 35 35 ou 91 36 63 75.

Bonjour à David qui nous écoute à Bekbota Sosokope. David passe par cette émission pour souhaiter un bon dimanche à tous les confirmés de la paroisse Maria Goretti de Bekbota. On souhaite également bonne fête à toutes les mamans et à toutes les femmes pour leur dévouement. Des salutations à ses amis d'IEC School, sans oublier le manager, Monsieur Louis et tout le corps enseignant. Monsieur David, votre message est passé. Bonjour à tous ceux qui nous écoutent là-bas.

Bonjour à Kossi Ganouke qui nous écoute à Godeke. Bon dimanche à vous toutes et à vous tous qui nous écoutez. Vous écoutez Tempo Zouk, le rendez-vous des amoureux du Zouk. Si c'est la première fois que vous écoutez l'émission, le rendez-vous c'est tous les dimanches à partir de 11h sur

0: Nous arrivons à la fin de cette émission. Ouais. Tempo Zouk, mesdames, messieurs.
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0: et l'eau. Le rendez-vous des amoureux du Zouk.
1: Il danse avec moi.
0: Merci à toutes et à tous de nous avoir suivis. C'est le dernier pour le compte du mois de mai 2026. Passez un bon après-midi de dimanche. Bonne fin de week-end surtout et bon début de semaine. À très bientôt.

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2: Il est 13h.
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2: en termes de prestations.
1: En termes de prestations, il y a un bilan. King Bemila sont terminés. Et dernière journée, il sort. Et il y a tous les aspects.
2: Dernière journée, il sort. Il
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1: 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Il n'y a pas de club ou de subvention. Est-ce que subvention est sous assis? Et nous qui sommes en termes de recrutement. Et parce que au grand championnat, mais le championnat, elle est là, Togo Vioko. 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Mille océans d'entraînement chaque semaine. Il me laisse adapter. 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
1: des joueurs, infrastructure, noire, ressources humaines. Les missions, il y avait infrastructure, ça laisse à désirer. Par exemple, il y avait pelouse, ou par exemple, mis les blocs, aspect sécuritaire, néola, ou mieux, même la pelouse, même. On sait combien. 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
5: Niveau, elle est trop, trop bas. Mieux, mais le faible est trop bas. Trop bas. Et puis, on avait, souvent, équipe qui est fait vite qu'il est suivi à Skokodo, à Sikane. Chaque année, on peut damer la pignon, on peut dominer. 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
2: avons dit que
5: nous avons dit que nous avons
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7: Babso namlo.
8: Bonsoir, Luciane.
7: Mide Koukou, et toi, n'y a pas de
8: Jolito,
7: Jolito.
8: Son kafou.
7: Jolito. Eva, et vous aimez le bon?
8: Oui, tiens, je vais m'en dire.
7: Clom, clom.
8: Pourquoi tu es? Pour promesse, il y a un médeau vaille. Oui, il y a une petite promesse. Oui, il y a une petite promesse.
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0: 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Amereva, allo?
1: Allo?
0: Ouais, bon sang, Namlo. Retour, Mila.
1: Je suis un homme d'accord, c'est quoi?
0: God win. Eva. Oui? Pour nous, Mila. Accordez ce wato, pour nous, Mila. Oh,
2: Nous sommes
0: dans le Nous sommes
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0: vous
2: Ma
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0: 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Et les sapeurs-pompiers au bord.
1: Mm-hmm.
0: Nous découvrons, amé que les todi, et n'y avait, et y a eu un nebe noir, n'est blané à mes sames nos cellules.
1: Ta.
0: Et n'y a eu un.
1: Monsieur Melo.
0: Kaka, monsieur, est sorti, nous sommes mercredi.
1: Ta. 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

0: 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Ah,
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0: 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Ale emi le buta kwa be 90 ans après efa yo mure est-ce que tu peux chanter ça devant ta mama yo vi? 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Ti sa te comme ça, est-ce que quelqu'un va venir dire que tu n'as pas bien chanté? Chante bien! Chante bien! Chante bien! J'ai dit, je vais commencer par circuler dans vos maisons avec un bâton. 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

0: comme ça. Est-ce qu'on va dire qu'il n'a pas bien chanté? Oh, je t'adore.
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0: Yawa.

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1: Baptiste a une rubrique de effaré. Et quoi? Le dernier frère de notre mini-mini a dit, viens, bâtissons la cité. Donc, il y a quelqu'un qui m'a dit, il tout, mais il y a radio, mais il y a Baptiste de moi. Et quoi, mais que nous sommes bien portables, mais les yoles qui a mis les girarues de me. 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
2: Allo
1: Babso Anamlou
2: Bonsoir Tonton Lisano
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2: Donc, je vais vous faire ici.
1: Et c'est Mlou.
2: Koudo Mama Dawanou.
1: Et c'est Mlou.
2: Benadi. Tonton Vizano.
1: Mama chérie.
2: Et nous, à nous. On y a un peu de nous, à pas, caca d'adoufou noir.
1: Ah ou.
2: Droit d'enfant, elle là.
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2: Droit d'enfant, et tout y est dit au dé. On m'a fait baigner, elle a noté un tio, là, nous démons, on l'a blonné, tio, elle a noté un bébé, et ton nom, et tout, les blonnaya. 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Ni de coupon, et pas n'importe. Et c'est ne travaille pas au revêt, c'est ne travaille. Gamme de viola, bon vide quoi. Ni pas à toi, le coup, ça va dire, elle a lâché mon tolo.
1: N'a de faire.
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0: me réveille avec la vague de la rue de mes. Allô?
1: Oui,
0: tu n'as pas fui?
1: Eh, non, mais oui, Frédéric est trop là.
0: Frédéric?
1: Oui, et nous demandons. Tout le monde qui est là. TikTok, il y a.
0: TikTok, il y a.
1: Vu, là. Et les problèmes, tout le monde qui est là. Et pour les poser, nous, qui il y a un vieux bien moule de dire, foutaise. Oh là, un temps de Geneva, il y a un dit de B. Ma pourra, on tombe dans le pays, là, tu vois. Depuis là, il y a un job. 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Oh, ma pourra, il m'a fait dire ma pourra. 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Et bien, nous, on le voit. Moi, le normal. Normalement, dans un concert à organisateur, on l'a bien. Et qui m'a fait scène à l'eau? On l'a en production, on l'a en répétition, maintes fois.
0: Frédéric?
1: Oui.
0: Et n'y a pas de vivre. Et n'y a pas de vivre. Et n'y a pas de vivre. Et n'y a pas de vivre. Puisque Edjova, nous sommes arrivés à Edo Patale et Wolobo, à Wolobo. T'as pas de vieux, mais tu me fais faire comme ça.
1: Dès que tu nous mets prochainement, nous allons essayer de corriger.
0: Mais nous voyons que les copains, mais nous allons voir que nous allons voir.
1: Effectivement.
0: Nous allons voir.
1: Nous allons voir. Nous allons
0: voir. Nous allons
1: voir. Nous allons voir.
0: Les dernières phrases à dire, bâtissons la cité. L'incident s'est déjà produit. Bon, quel conseil on va donner à nos soeurs, à nos petites soeurs qui sont. Allô? 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
0: 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Coucou, et toi, tu veux voir comment?
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0: Les dernières phrases, elle dit, viens, bâtissons la cité. Amérive Lava bâtisse. Allô?
1: Allô?
0: Bon, ça, nom l'eau.
1: Dati Trova.
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0: 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Allô?
2: Allô, j'ai un.
0: Bonsoir, nom l'eau.
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2: Je suis trop à l'eau.
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2: 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Je suis un cafou.
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Bonjour à toutes et à tous. Vivre, c'est accepter. De Monseigneur Nicodème Anani Barriga Bénissant, publié en 2025 aux éditions Masque Noir, le Masque Noir. Accepter d'espérer. Il venait d'être amputé d'un pied. Après un grave accident de la circulation. Les membres de sa famille lui rendent visite à l'hôpital. Tout le monde essaie de le réconforter. Il prenait le temps de les écouter en silence. Puis, il murmurait ces mots. C'est si difficile d'accepter de vivre comme un handicapé n'ayant dorénavant qu'un pied. Cependant, je continue de croire à mon avenir et d'espérer. J'ai perdu un pied, mais pas mes raisons de vivre et d'être heureux. Les événements que l'on traverse peuvent être parfois si douloureux que l'on peut en venir à se demander s'il est encore raisonnable d'espérer. Lorsque les espoirs se sont éteints, quand, à vue d'œil, l'horizon est privé d'étoiles, lorsque l'obscurité est totale, quand la nuit est trop longue, ne vaut-il pas mieux tout laisser tomber? Non, absolument non. Il ne faut jamais cesser d'espérer, car l'espérance est le moteur de notre vie. C'est elle qui nous fait avancer. Espérer, c'est savoir au cœur de la nuit que l'aube se prépare, c'est se redire pendant l'orage que le calme reviendra, c'est continuer de croire qu'un meilleur lendemain est possible. Pourtant, s'il est vital d'espérer, il n'est pas sage de tout espérer en accrochant son bonheur à des illusions qui ne se réaliseront jamais. Espérer consiste à faire confiance à la vie, à des personnes et circonstances qui nous aideront à avancer. Espérer, c'est surtout dire avec saint Paul, « Je sais en qui j'ai mis ma foi ». Je sais que je ne serai jamais déçu. 2 Timothée 1, 12. Un passage de l'Écriture me remplit d'espérance chaque fois que je le lis. Je le partage avec vous, chers lecteurs, afin qu'il vous redonne confiance à vous aussi. Le voici. Ceux qui mettent leur espérance dans le Seigneur trouvent des forces nouvelles. Ils déploient des ailes d'aigle. Ils courent sans se lasser. Il marche sans se fatiguer. Isaïe 39, 31. Acceptez de garder le sourire. Le pasteur Jean-Louis Gaillard raconte dans La Pensée du jour, je cite, un prédicateur anglais du XVIIe siècle, Matthew Henry, fut attaqué par des malfaiteurs qui lui dérobèrent sa bourse. Dans son journal, il nota l'incident en y ajoutant ceci. Je suis reconnaissant envers Dieu de n'avoir pas été volé plus tôt, et de ce qu'ils m'ont pris. La bourse, mais pas la vie. Car, bien que ce fût toute une fortune, ce n'était pas grand-chose. Et je suis surtout reconnaissant d'être le volé et non pas le voleur. Cette déclaration paradoxale est pour chacun de nous une invitation à voir dans les événements les plus contrariants de notre vie des moments d'action de grâce. En réalité, on se tromperait de croire que ce prédicateur était heureux d'avoir été volé. Et pourtant, il a su trouver dans sa mésaventure des raisons de se réjouir. Apprenons
à nous réjouir même au cœur des épreuves. Accepter de garder le sourire, c'est aller encore plus loin en posant ce regard positif sur le monde dans lequel nous vivons. En effet, avoir l'océan de souffrance humaine qui nous entoure, nous pouvons avoir honte d'être heureux ou nous sentir presque coupables de nous réjouir alors que d'autres ne le sont pas. Il faut aimer la vie pour la faire aimer aux autres. La meilleure manière de rendre heureux les autres, n'est-ce pas, en effet, de l'être soi-même pour leur apporter le sourire, le réconfort, la joie d'une vie qui sait se dépasser? Apprenons donc à allumer le bonheur dans les autres par notre sourire communicatif. Acceptons d'être heureux pour que les autres aussi le soient, à condition de ne pas construire notre bonheur sur le malheur des autres. Acceptons d'être heureux ensemble avec les autres, jamais sans eux, jamais contre eux. Le bonheur se cache souvent dans les réalités les plus simples et ordinaires de la vie. Il est à la portée de tous, pourvu qu'on ne le cherche pas ailleurs et qu'on ne veuille pas le savourer tout seul. Ne laissons pas les rêves impossibles nous dérober nos occasions de bonheur. Acceptez d'être heureux, car sans bonheur, notre vie risque de ne plus avoir de sens.

Le courage d'accepter. Lorsque la vie s'écoule comme un fleuve tranquille, quand le succès est au rendez-vous, lorsque la santé ne pose aucun problème, quand on est entouré d'amis, tout peut sembler si facile et si commode. Mais il suffit parfois d'un petit souci persistant pour que monte en nous le réflexe instinctif du rejet. Personne n'aime se sentir mal, traverser des moments d'épreuve ou se retrouver face à l'adversité. Pourtant, notre existence est faite de joies et de peines qui s'enchaînent sans toujours correspondre à nos souhaits. Apprendre à accueillir ce qu'elle nous réserve est précisément ce que les Latins désignaient par l'expression « amor fati ». À ce sujet, Vincent Cuieff, dans la lettre à Lila, écrit avec beaucoup de sagesse. Amor fati, c'est dire oui à la situation présente, c'est accepter que les choses soient ce qu'elles sont avant de choisir de les améliorer ou de nous en éloigner. C'est accepter le fait que la vie va peut-être venir contrecarrer nos plans et les changer en bien comme en mal. Se plaindre et critiquer ne sert à rien et est contre-productif. Encore une fois, la vie est faite de rire et de larmes. Personne n'a jamais empêché le soleil de se lever ni la lune d'apparaître la nuit au firmament. Personne n'a jamais arrêté la succession des jours et des saisons. Cela fait partie du cours normal des choses. C'est à chaque moment qu'il nous appartient de poser des gestes simples qui remplissent nos cœurs de joie et d'espérance, quelles que soient les situations que nous traversons. Vivre, c'est accepter ce qui est beau et ce qui dérange, ce qui nous réjouit et ce qui nous attriste, ce qui nous apaise et ce qui nous trouble, sans paniquer ni tomber trop vite dans l'euphorie. Vivre, c'est accueillir les événements tels qu'ils surviennent, sans vouloir à tout prix qu'ils correspondent à nos rêves, à nos illusions. Il s'agit, en définitive, de partir de la réalité pour aller plus loin, simplement parce que celui qui refuse d'accepter le réel se ferme à toute possibilité d'avoir une emprise sur lui. Précisons cependant, l'acceptation dont il est question ici n'a rien d'une résignation passive devant le malheur. Accepter, c'est assumer le passé et le présent de manière responsable, sans évasion du réel. C'est avoir le courage de se regarder en face pour mieux affronter l'avenir. C'est reconnaître la situation concrète dans laquelle on se trouve, sans chercher des échappatoires, ni se réfugier dans des considérations qui, au bout du compte, n'apportent qu'une consolation éphémère. De fait, il est toujours mieux de bâtir sa vie sur la réalité concrète plutôt que sur de fausses idées ou sur des illusions. Vivre, c'est accepter ce qui est pour tendre vers ce qui devrait être ou ce que l'on souhaite avoir. Il faut parfois beaucoup de courage pour accepter la réalité sans se laisser traumatiser par elle. Ajoutons également que l'acceptation ne se limite pas aux événements malheureux ou aux situations éprouvantes. Elle concerne également les beautés de la vie et les surprises agréables qu'elle nous réserve. Il y a une majorité qui estime ne pas mériter le malheur. Mais il y a aussi la foule de ceux qui pensent ne pas mériter le bonheur, le pardon, la grâce. Accepter, c'est en un mot, dire oui à ce qui est pour s'en réjouir ou essayer de le transformer. Accepter d'exister. Connaissez-vous l'histoire de cet homme qui aurait convoqué ses parents devant un tribunal pour le fait de l'avoir mis au monde? Il s'appelait Raphaël Samuel et c'était un businessman indien de 27 ans vivant à Bombay. Il avait attaqué ses parents en justice pour lui avoir donné naissance sans son consentement. Simple buzz, ou plutôt thèse antinataliste assumée, selon laquelle la vie ne vaut pas la peine d'être vécue et donc d'être communiquée. Nous ne le savons pas. Cette histoire assez originale est rapportée par le magazine Le Point dans sa parution du 7 février 2019.
Elle fait sourire, sans doute, mais elle interpelle aussi. Personne n'a choisi de naître. La vie nous est offerte à chacun de nous comme un don que l'on peut aimer ou détester. Si notre venue au monde ne dépend pas de nous, y rester et y vivre heureux relève par contre de notre choix personnel. Ainsi, face aux difficultés qui surgissent sur le chemin, aux épreuves inévitables que l'on rencontre, l'on peut être tenté de s'écrier comme Jérémie, comme ce jeune homme indien, « Maudit soit le jour où je suis né. » Jérémie 20, 14. Lors de mon séjour au Salvador, j'ai connu une jeune dame, mère de 2 enfants et enceinte de plusieurs mois d'un 3e. Elle était venue me demander conseil parce qu'on venait de lui proposer une forte somme pour qu'à la naissance de l'enfant, elle le remette à une famille en renonçant pour toujours au droit de le revoir. Naturellement, je lui ai vivement conseillé de ne pas, je cite, « vendre son enfant ». Au fil de la discussion, elle me fait part de la haine viscérale qu'elle nourrit contre sa propre mère, qui, tout en sachant qu'elle n'avait pas les moyens de lui donner une bonne éducation, l'a tout de même mise au monde. « Je ne lui pardonnerai jamais, me dit-elle, de m'avoir donné le jour, car toute ma vie n'a été que misère et souffrance. » Ma mère était une prostituée et je n'ai pas eu d'autre choix que de devenir une prostituée à mon tour, dit-elle. Il m'a fallu beaucoup de temps pour l'amener à pardonner à sa maman et à se réconcilier avec elle. Aussi frustrant que cela puisse paraître, le premier acte de notre vie humaine échappe à notre décision. Nous nous découvrons un jour comme faisant partie de l'histoire, embarqués sans notre consentement sur le navire du temps pour une aventure que nous n'avons pas voulue. Cela peut être parfois traumatisant de vivre lorsque tout semble aller de travers. L'on peut même en arriver à en vouloir à ses parents d'avoir été mis au monde. Pourtant, la parole de Dieu affirme « Avant que tu sois né, je te connaissais. » Tu as du prix à mes yeux. Ainsi, vivre, c'est reconnaître et apprécier la valeur exceptionnelle du don qui nous a été fait à notre naissance. Sans cet accueil inconditionnel du cadeau de la vie, nos jours risquent d'être pour nous un poids, un boulet qu'on traîne. Soyons donc heureux d'exister et reconnaissants envers ceux par qui Dieu nous a fait le don de vivre.

Dampi Depuken, éclat au pluriel, éclat de rose et de lumière, paru aux éditions Graines de pensée en 2026. Éclat de rose et de lumière, paru aux éditions Graines de pensée en 2026, avec une préface de Selom Banou, de vénérée mémoire. D'autres joies, d'autres bonheurs. Sur ce terrain où glisse velléité, les rives de sauvetage parlent le silence de tes autres lèvres. Laisse-moi jouer à la mélodie des cygnes pour conduire à la profondeur des fantasmes silencieux de nos coups de mouvance. Par le mugissement des mots échoués dans le contact des lèvres, ton relief ensorcelant en moi développe l'envie de glisser le long du littoral humecté. Écrivant en dos sonore la douce résistance de tes lèvres de soie, comme un jardin de souvenirs, je pénètre dans ta chaleur pour m'embaumer des parfums des fleurs. Auprès des lys, là où commencent tous les voyages, sous la lueur du jour, j'attends. Dans la nudité du silence, dans la clarté de l'aurore, pour savourer le charme de tes autres lèvres, à l'heure où l'entrecuisse des pétales des lys s'ouvre à la caresse des rayons de soleil. Tes autres lèvres, portes ouvertes sur les ciels, d'où sortent des visions divines, indubitables, claires et directes. Tes autres lèvres, lumière éclatante, beauté écarlate, bordée de roses et de tulipes, de ronces et d'aubépines, rendant rebelle et révolté un peuple, docile, des farces imprudentes, d'où les cœurs endurcis. Tes lèvres, tes autres lèvres, viens m'en rendre sentinelle et y imprimer les traces de mes reptations. Ce soir, sous le couvre du zéphyr, mon empire, attends tes autres lèvres pour rêver d'autres agapes. Ce soir, je caresse tes claires lunes, l'éternité dans ton regard, le soleil dans ton rire, la brise sur ta peau, ton corps embrasé, pianote de désir mes doigts. Ce soir, par la rigueur de ce temps de pluie, par l'arrogance de ta virilité, les sentiers glacés de mes éclipses portent ton reflet. Les murs de ma chambre revêtent le surgissement de tes cris imperceptibles, les soupirs de tes silencieux déhanchés, les sourires de ta sensualité. Ce soir, le lys de ma chambre m'ouvre les bras d'un confort où tu me fais vivre des surgissements de joie. Le voile de la nuit s'est déchiré, laissant entrevoir un doucereux corps étoilé d'attente fougueuse. Comme un roseau, la nuit se tresse de douceur et d'amour. La délicatesse de mes doigts cherche ta croissante lune pour l'effleurer de mes reins en danse. Les fragrances de tes assouvissements, telles une fumée, montent vers les anges. Ton temple éclairé de charmantes lumières, dont le reflet excite mes ivresses, claironne le synopsis de nos épistolaires tortillements. La lueur de tes augustes autres lèvres sur mes rideaux en velours éructe ma sagesse. Avec toi, mes nuits alcyoniennes sont révolues. Laisse-moi mourir dans l'admiration des sveltes formes de tes montagnes verdoyantes. Dans tes regards, la beauté du monde. Dans tes écarts, le dédain. Dans tes cambrures, le paradis. Dans tes caresses, les murs de l'enfer s'écroulent. Toi, tes mains allument mes désirs, tes danses, mes sincères révérences. Dans le bruissement du vent, je te prendrai comme bénédiction du jour naissant, comme triomphe sur la nuit qui se meurt, et je boirai de ton corps, me pénétrant comme un doux refrain loin des chagrins. Dans le bruissement du vent, j'activerai ces essaims de mille feux, donnant envie de te prendre dans la quiétude de l'aube, dans le bruissement du vent. Je boirai la profondeur de tes gémissements qui s'enchevêtrent dans l'immortalité du moment. Ma tête sur ta poitrine nue, je fais le vœu de l'ombre, nu sur ta poitrine nue,
me sourit le mélange de ta force et de ta douceur. Nu, j'éteins les lampes de l'amour pour ouvrir les vannes des volubiles inarticulées. Dans le creux de ta tendresse, dans tes légères brumes, je trempe ma plume pour écrire mes vœux de l'ombre, ma tête sur ta poitrine nue. Je fais le vœu de l'ombre. Dans ce drap de fraîcheur où le chant vespéral de nos chaleurs trouble le calme alentour, je veux sentir la nuit couler sur nos corps, sous ce drap de fraîcheur, au rythme de la fatigue d'une nuit d'insomnie. Je te donne mon humanité pour que tu y apposes tes seins. S-E-I-N-G-S. Je te donne mon humanité pour que tu y apposes tes seins. S-E-I-N-G-S. Sur mes vagues folles, tu es le coucher de soleil, passionnant, tendre, possessif. L'endiablé de nos couchers de soleil, le récif de nos côtes s'unissant, berce mes nuits et mes jours de rêve et d'envie et de boue. Câlin. Sous cette gracieuse pluie, mon volubile corps de manque cherche le tien. Toi, le Beethoven de ma vie, déshabille mon piano de notes baisées. Sous cette gracieuse pluie, les partitions sont superflues pour allumer les lumières de scène. Sous cette gracieuse pluie, les tonnerres galeries acclament de satisfaction nos vibrations et l'accordéon de nos emblèmes. Mon cadeau, ce sera toi, dans le tréfonds de la nuit, abandonné à ta tendresse, à tes caresses. Mon cadeau sera toi, ce soir tes murmures seront mes cantiques, tes gémissements mes douces berceuses. Toi, mon parfait amant, ce soir, ce sera toi l'idéal cadeau, mon idéal cadeau. Dans le suaire de nos nuits, la senteur de ta vigueur, embaumant ma vitalité, annonce les prémices des va-et-vient et des grands frissons. Dans le sueur de nos nuits, le conciliabule de nos corps fait vœu d'immortalité. Fais-moi monter à la cime des collines étoilées de désir. Dans la ruelle à côté, rejoins-moi. Sur nos reins, écrivons des souvenirs. Dans la ruelle à côté, rejoins-moi et ressuscitons les délires. Dans cette ruelle à côté, arrêtons le temps et profitons du moment. Prenons à témoin les murs, rendons spectatrice l'obscurité. Dans cette ruelle à côté, excitons le silence par nos gémissements mûrs, par nos gémissements indociles. Ce soir, dans cette ruelle, allumons les lumières des grands jours. Ce soir, dans cette ruelle, soyons volages, sauvages et orages. Ce soir, dans cette ruelle, soyons rebelles. Dans la solitude des instants, dans la réalité des moments, les mots sont inutiles, nos corps vils. Sous les strates des silences, au son du corps, C-O-R. Sous l'estrade de mon corps, C-O-R-P-S. Les mots sont inutiles. Être rue, être nu. Et étancher sa soif sur les sillons, sous les strates des silences millénaires de nos peaux, sous les estrades de nos corps, de tes sillons j'étanche ma soif. Comme une épave échouée, c'est un tunnel dans tes bras. Scelle les fissures de mes départs, dans les labyrinthes de nos corps possédés. L'hallucination du calice de ta chair, du mirage de nos corps, l'absentéisme des mots, le chrysanthème, l'anathème, tes laves refroidies.

Olympio, le roman de Kanye Alem, publié aux éditions Graines de pensée. Juste quelques lignes. Mon oncle était le tronc. Mon oncle était le tronc d'un arbre fragile. En mordant la poussière, sa chute retentissante avait descellé les rameaux qui tenaient au tronc, dispersé aussi les bourgeons et les feuilles fragiles dont il avait cru faire son souverain ramage. Quant à ma tante, n'en parlons pas, elle était devenue hagarde depuis que, de ses propres yeux, elle avait aperçu de loin, depuis l'étage de leur maison, mon oncle accroupi comme un voleur surpris par le jour, près de cette voiture garée dans la cour de l'ambassade des États-Unis d'Amérique, où le drame s'accomplit quelques minutes plus tard. Ces grands garçons étaient repartis aux quatre coins du monde après l'enterrement de leur père, et en accord avec ses filles Rosita et Sylvana. Ma tante avait choisi de s'installer ici à Agoué, dans l'ancien Dahomey. Le majordome de son mari, Félix, était décédé le jour de l'enterrement de Silva. Et comme c'est la coutume dans les familles du Golfe, une cousine à elle, Thérésia, était venue de Lomé pour vivre à ses côtés et l'aider dans les tâches ménagères. La mort du majordome Félix avait été une surprise, une source d'étonnement et d'interrogation pour tous. Il avait passé l'arme à gauche le jour de l'enterrement de son patron, auprès duquel il tint à être présent une dernière fois. Rien ni personne ne l'y obligeait, mais dans sa tête, certainement, cela devait sonner comme une évidence. Quittant Lomé aux aurores, il marcha le long de l'océan Atlantique, limite physique et frontière intrigante du pays, et fit halte à Petit-Popo, ancienne capitale coloniale, avant de rejoindre le soir Grand-Popo, son village natal au Dahomey. Rejoindre Agoué et son cimetière marin fut à peine une promenade de santé. Sur les images que j'avais filmées au cimetière, je le revois affligé et larmoyant dans son coin. Ne tenant pas debout, pour je ne sais quelle raison, il s'était agenouillé sur la tombe toute blanche d'une certaine Francisca Olympio, née en 1863 et morte en 1938. Sur la croix de pierre, la caméra avait saisi une seconde inscription. In loving memory of Julia Olympio. Révélant au passage la nature réelle du tombeau, un caveau familial. Se mouchant bruyamment, Félix se lamentait à la manière traditionnelle des gens de la côte, dandinant son corps dans une chorégraphie précise, appelant plusieurs fois le défunt par ses noms, lui demandant s'il avait pensé au sien avant d'accepter cette funeste mission. Partir quand tout était à faire ici. Et tes enfants, hein? Et tes enfants? Et ton Tidina? Tu as pensé à elle, papa Silva? Et Elpidio? Ton pauvre petit Elpidio, tu as pensé à lui? La caméra le sut un court instant quand des femmes habillées de pagne noire l'aidaient à se relever et l'épaulaient pour le conduire vers la cour de l'église. C'est dans l'après-midi, alors que nous nous reposions tous dans la maison de ma tante, que la nouvelle du drame nous parvint. Félix avait été piqué par des abeilles. Alors que tout était terminé et que les maçons scellaient la dalle par-dessus le cercueil, remblayant le trou d'assises où des briques de fondation avaient été érigées pour le futur caveau, Félix était retourné au cimetière pleurer son maître. Surgit des cocotiers et des buissons en fleurs, une colonie d'abeilles s'abattit sur le voisinage. Piquant au hasard, ouvriers et badauds. Dans la débandade générale, nul ne fit attention au majordome éploré. Tentant de fuir à son tour, il avait enjambé une première tombe, puis une deuxième.
Mais au troisième saut, un de ses pieds s'enfonça dans la terre. Une anfractuosité à peine visible, mal rebouchée avec du gravillon. Les abeilles, semble-t-il, ont recouvert sa tête et enfoncé les dards dans la chair de Félix. Il courut vers l'océan, zigzaguant comme un aveugle, et se jeta dans les vagues. Quand on l'en sortit, ses paupières avaient bouffi et sa tête triplée de volume, boursouflée. On le porta sur le dos d'un pêcheur du coin et on le dirigea vers le dispensaire de Grand Popo. Dès que le médecin français lui ouvrit la bouche pour l'ausculter, il comprit que c'était peine perdue. La langue avait démesurément grossi et un dard d'abeille y était resté enfoncé. Félix mourut le soir, à l'heure où Grand Popo se remettait du plus illustre des enterrements jamais connus par ici.

Lettre ouverte à l'Afrique cinquantenaire. Edem Kodjo, roman publié aux éditions Gallimard dans la collection Continent Noir. C'était en 2010. Heureux jubilaire, vous devez vous rendre compte en dressant notre bilan que la déficience, que dis-je, le déficit humain a été l'une des causes majeures de notre tâtonnement, sinon de notre piétinement. Les hommes sont les acteurs premiers du développement d'un pays. Encore faut-il qu'ils en aient conscience. L'homme africain a-t-il pris conscience de son indépendance? A-t-il pris conscience de ce que cet autre cousin d'Amérique, l'Antillais, le grand Aimé Césaire, écrivait en 56 au secrétaire général du Parti communiste français pour lui signifier sa rupture? Je cite, « L'heure est venue d'abandonner toutes les vieilles routes, celles qui ont mené à l'imposture, à la tyrannie, au crime. C'est assez dire que pour notre part, nous ne voulons plus nous contenter d'assister à la politique des autres, au piétinement des autres, aux combinaisons des autres, au rafistolage de conscience ou à la casuistique des autres. L'heure de nous-mêmes a sonné. » Fin de citation. Oui, chère mère Afrique, voudrais-tu murmurer à l'oreille de tes enfants qui s'en vont se contorsionnant au rythme de tes mélopées et de tes chants de joie cette vérité fondamentale? L'heure de nous-mêmes a sonné? Oui, elle a sonné depuis 50 ans et nous ne l'avons pas entendue. Elle a sonné et nous sommes toujours demeurés comme dans les fers. Homme né libre, mais partout dans les fers. Homme promu à l'indépendance, mais nourri, gavé de cette étrange propension à la servitude volontaire. Heureux, jubilaire. Mais dois-je continuer à dire heureux? Comment avons-nous procédé pour évacuer sans science ni conscience dans les mains d'autrui la quintessence de notre authenticité, de notre identité, arpentant les vieilles routes, celles léguées par le colonisateur, polluant notre conscience de mythes culturels d'au-delà des mers, lissant notre propre personnalité dans le miroir du maître admiré, abhorré mais toujours omniprésent, telle la statue du commandeur? Comment avons-nous manœuvré pour faire notre les querelles des autres, nous divisant, nous empoignant, nous étripant sur des idéologies qui nous étaient étrangères? Comment avons-nous pu nous dissoudre dans l'indissoluble de la pensée d'autrui, des habitudes d'autrui, des critères et des jugements d'autrui? Comment avons-nous cru que l'éducation, la culture inculquée dans les écoles des autres nous dispensait d'approfondir, d'acquérir et de parfaitement posséder notre propre culture et la civilisation qui est nôtre? Oui, l'heure de nous-mêmes a sonné. Nous devons avoir une claire vision du but que nous poursuivons, développer nos peuples par nos peuples. Et c'est cela le vrai développement. Renforcer la capacité de l'Afrique dans le monde et affirmer l'Africain, sa spécificité, son originalité partout dans l'univers. Nous devons rassembler tous nos moyens, notre intelligence, notre volonté, notre adresse pour l'accomplissement de ce monde, de ce noble dessein. Adieu les combinaisons des autres, les rafistolages des autres, halte aux manipulations dont nous sommes victimes parce que nous y prêtons le flanc. Nous devons assumer. Chaque fois qu'un conseil extérieur nous conduit à mal faire, nous sommes coupables et nous devons assumer. Chaque fois qu'une manipulation nous pousse à la faute, nous sommes coupables. Nous devons assumer. Chaque fois que nous opérons un choix qui se révèle peu conforme aux intérêts supérieurs de la mère Afrique, nous sommes coupables. Nous devons assumer. L'heure qui a sonné est aussi celle de la parfaite revendication de nos actes et de leurs effets par nous-mêmes. Nous sommes responsables parce que nous sommes capables. Fini les atermoiements, fini les hésitations, les compromissions que nous étalons à la face du monde pour pouvoir ensuite mieux accuser le monde. Fini les soumissions secrètes, les stipulations pour autrui volontairement consenties, puis plus tard dénoncées. Fini les déshonneurs, toutes sortes de perversion que l'on prétend expliquer par la main étrangère et qui confine à la trahison. Nous sommes majeurs, jubilaires, vous êtes majeurs.
Le continent est majeur et il doit se déprendre éperdument des volontés étrangères, des pressions étrangères, des immixtions, des concepts imposés de l'extérieur. L'histoire nous a certes maltraités, malmenés, nous le savons, nous devons toujours y penser sans en devenir victimes. La traite négrière, le crime de l'esclavage, les abus de l'impérialisme, les méfaits du colonialisme sont des réalités incontournables qu'aucun homme intelligent ne saurait nier. Je récuse tout bilan, bon ou mauvais. Je vis avec, je n'oublie rien, mais je dénonce tous ces travers, mais je regarde vers l'avenir. L'heure de nous-mêmes a sonné. Cela implique de ne pas tout expliquer par notre histoire, mais de travailler d'arrache-pied pour nous propulser vers l'avenir et, si nécessaire, dire assez. À la face de ceux qui, ouvertement ou sournoisement, veulent nous maintenir en l'état et contenir notre élan. Mais cet élan, il faut le prendre, heureux jubilaire. Il faut le prendre et vous ne l'avez pas encore pris, probablement pour utiliser un euphémisme, parce que la prise de conscience de tous vos fils et filles n'est pas encore parfaite. Kwame Nkrumah, l'illustre chef d'État du Ghana, d'inoubliable mémoire, n'est pas seulement le père du panafricanisme, il est aussi l'apôtre du conscientisme. Cette thèse qui fonde l'avenir du continent sur une transformation radicale de l'intérieur de l'homme africain, un total retournement du moi ancien, obéré par le legs colonial et perverti par les données et les modèles du temps présent. Cette transformation radicale de l'intérieur de l'homme est une métanoïa, mot grec qui restitue clairement ce concept de mutation. Heureux jubilaire, entraînez vos populations à cette métanoïa politique, à ce conscientisme salvateur, qui seul permettra une appréhension, sinon une préhension véritable et correcte de cette interpellation, véritable défi à nos cœurs et à nos intelligences. Que valent les Africains dans le monde d'aujourd'hui? Heureux jubilaire, ne vous laissez pas illusionner par les déclarations lénifiantes d'institutions internationales qui proclament urbi et orbi. Ah oui, les pays africains ont bien résisté à la crise. Ils sont encore debout, ils ne sont pas encore morts. Ils vont afficher cette année un taux de croissance de 3% et leur PIB va connaître, dans un avenir proche, un taux de 5%. Prenez donc un nouvel élan, un élan nouveau. Armez-vous d'une force nouvelle que vous ne sauriez puiser qu'en vous-même, dans l'intime de votre être. Lorsque le poète déclare que l'heure de nous-mêmes a sonné, il ne veut pas seulement dire revendication, protestation, affirmation, il entend également création. Nous aussi sommes de race divine et possédons le pouvoir de créer, proclamait dans les temps anciens le stoïcien grec Aratos. Oui, créer nous-mêmes les éléments de notre bonheur, non pas de manière négative, totalement tournée vers l'exaltation sublimée du passé, mais de manière essentiellement positive, en réconciliant passé et présent pour définir la juste trame d'un avenir autant que possible maîtrisé.

À l'ombre du baobab, Henri Kudjolu Dogo. Mémoires, ce sont les mémoires de Henri Kudjolu Dogo, publiées aux éditions Graines de Pensée tout récemment. C'était en 2025. Juste un extrait. Mémoire d'espérance. Le vieux baobab définitivement couché, que deviennent les espèces qui ont proliféré à son ombre. Beaucoup sans doute écrasés par la masse du pachyderme disparaîtront définitivement. Certaines, se recherchant, peuvent repousser près ou plus loin de lui. D'autres peuvent renaître de lui et prolonger son œuvre. Quant à moi, face à cette terrible situation, ce fut d'abord l'émotion et la tristesse profonde, ces sentiments humains indescriptibles, puis une inquiétude réelle pour le Togo et le peuple togolais. Ayant à l'esprit les bienfaits de la paix qui étaient si chers au président et à Déma. Après quoi, je ne pouvais que revenir à mes réflexions sur ce qui m'était cher et m'avait préoccupé toute la vie durant, c'est-à-dire le développement de mon village, le développement de ma préfecture, le développement de mes frères togolais, le développement politique, économique et social du Togo. Mais avant cela, j'ai encore eu l'honneur d'être parmi les personnalités qui ont été les premières à s'incliner devant la dépouille mortelle de l'illustre disparu une semaine après son décès au caveau familial de Pia. J'ai également pris part à tout le programme de ses obsèques et ce que j'en ai finalement retenu, c'est l'homélie de Monseigneur Bodro, archevêque de Lomé, prononcée à cette occasion. Par probité intellectuelle, aussi bien que morale, et pour sa valeur d'enseignement, j'en fais des extraits que je pense essentiels et qui méritent d'être lus et relus. Faisant rappel d'une allégorie qui lui était propre, Monseigneur Bodro disait ce qui suit. Il était un prédicateur qui prêche, non pas dans une ville ou dans un pays, mais dans le monde entier. Il ne s'adresse pas seulement aux fidèles, mais aussi aux prêtres, aux évêques. Il a droit d'entrer au Vatican et de parler au pape lui-même. Les gardes qui veillent aux portes du palais présidentiel, des palais présidentiels, des plus hautes instances politiques, ne savent lui opposer la moindre résistance quand il se rend en audience chez un souverain. Fût-il le plus puissant des empereurs ou le plus prestigieux président de la République. Sur tous et partout, il est sûr de produire une impression profonde. Ce grand prédicateur, c'est la mort. N'ayant pas trouvé notre chef de l'État dans sa résidence de Lomé 2, l'ayant cherché en vain au siège du palais de la présidence et dans les appartements du château de Pia, ce messager de Dieu a rejoint notre chef de l'État dans l'action, en plein vol, dans les airs, aux environs de la Tunisie. C'est là qu'il lui a notifié le jour, l'heure, la minute et la seconde où il doit quitter ce monde, cette terre et tout ce qu'il aime pour rejoindre la maison du Père éternel, le Créateur Tout-Puissant. Fin de citation. Monseigneur Bodro répondait ainsi à une question que s'était posée et se pose encore le commun des mortels au Togo. Comment est mort Eyadema et le prélat de poursuivre? Oui, il est statué que les hommes meurent une seule fois. Il est statué lorsque les hommes ont pris une décision, souvent on peut les faire changer d'avis grâce à des intercessions, des présents, des habiletés d'avocats. Mais dans ce cas, la décision est irrévocable. Que les hommes meurent, tous les hommes, chacun de nous, en fin de compte, est un condamné à mort. Un mort en sursis, la sentence est portée. Une seule fois, pour le voyage suprême, il n'y a pas de billet d'aller-retour. On va, mais on ne revient point. Cette loi est vérifiée par les siècles. L'histoire est le grand cimetière de l'humanité. La mort est le gouffre qui engloutit tant de générations. Une famille est nécessairement bâtie sur des tombes. Fin de citation. Puis il termine. Le président de la République, Étienne Nyansingbé Yadema, n'est pas un pape ni un évêque. Il a été un chef d'État, investi d'une importante mission de la divine providence à la tête de la nation et du peuple togolais. Il a bénéficié de l'assistance spéciale de Dieu pendant 38 années. Puisse le Seigneur Tout-Puissant et miséricordieux oublier et pardonner le mal qu'il a pu faire et l'accueillir en son sein. Puisse le Seigneur dans sa bonté le récompenser et le couronner pour tout le bien qu'il a pu faire.
car en couronnant les mérites des élus, Dieu couronne ses propres dons. Stéphanos, Stéphane, Étienne, signifie l'homme que Dieu a couronné. Fin de citation. Voilà de la part du prélat une grande ouverture d'esprit pour le peuple et la nation togolaise, qui recommande à leurs enfants de préserver les acquis du pays, quels qu'en soient les auteurs. Ouverture d'esprit que nous devons tous saluer et avoir en nous à tout moment, nous aujourd'hui et les générations à venir. La brusque disparition du président Yadema ne devrait pas nous laisser orphelins que nous sommes désormais devant une sorte de vide. Le Togo, notre pays, comme tous les autres pays en Afrique et ailleurs dans le monde, doit constamment se bâtir et ne peut se bâtir que sur ce qui existe, ce qu'il ne faut pas détruire, mais préserver en l'améliorant. C'est cela le sens profond du développement national pour lequel j'ai milité. Ce que je continue à faire et qui m'autorise, de par mon expérience de près de 20 ans de responsabilité à la tête des actions de développement du pays, à émettre quelques idées qui pourraient contribuer à faire avancer les programmes de développement national. Ce noble objectif impose, il faut le reconnaître, des conditions préalables. Il faut au préalable que règne la paix partout dans le monde, qu'elle règne dans notre pays, dans nos régions, nos préfectures, dans nos communes, nos villages, nos hameaux, dans nos foyers, entre frères et sœurs que nous sommes. C'est dans ce sens que le New Deal, la nouvelle marche, demeure toujours d'actualité. Une nouvelle manière de penser la chose politique. Repenser le politique pour tout dire, aussi en nous inspirant de l'hymne des éclaireurs de France que nous chantions dans notre jeunesse. Nous pourrions tous encore nous dire avec conviction que, je cite, en son prochain, c'est-à-dire notre compatriote, notre frère togolais, que chacun de nous ait confiance, le sachant digne, ardent et travailleur, le cœur conquis par une foi commune, l'âme grisée au souffle de l'espoir. Fin de citation. N'est-ce pas beau, Togolais? Au lieu de voir notre frère un éternel adversaire, pire un ennemi, que nous fraternisions enfin, définitivement.

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0: Monsieur et dames, bonjour. C'est avec un grand plaisir que je vous retrouve cette semaine encore pour une nouvelle thématique de votre émission préférée, Parole à l'auditeur. Michel Tomega assure la mise en ordre technique et au micro, je suis votre fidèle serviteur Yves Dossou-Leblanc. Pour ce nouveau numéro de Parole à l'auditeur, nous allons nous intéresser aux accidents de la route. Ces derniers temps, les accidents de la route se multiplient sur les axes routiers au Togo, suscitant inquiétude et indignation au sein de la population. Face à ce phénomène préoccupant, une question essentielle se pose. Ces drames sont-ils davantage causés par l'état dégradé de certaines routes ou par les comportements humains? Autrement dit, la responsabilité incombe-t-elle principalement aux infrastructures ou aux usagers de la route? Pour répondre à cette problématique, nous avons tendu le micro aux auditeurs pour leurs analyses, commentaires et propositions afin de réduire l'hécatombe sur les routes togolaises. Écoutons donc les réactions.
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2: Il y a deux causes. Il y a la cause humaine et la cause structurelle. La cause structurelle, c'est que nos routes ne sont pas spacieuses. Nous avons des pistes qui sont très étroites et il y a aussi manque d'entretien. Il y a des nids de poules. Toutes ces choses-là créent des soucis pour les usagers de la route. Donc, il va falloir aménager encore les routes et c'est ça qui est le problème structurel. Maintenant, le problème humain, c'est que nous-mêmes, usagers, nous ne respectons pas le code de la route. On fait des dépassements hasardeux. On ne respecte pas les codes de la route. Et c'est ça qui est la source des accidents qui deviennent redondants et récurrents. C'est à nous. Et voilà, même les feux tricolores ne sont pas fonctionnels. Vous prenez seulement la ville de Lomé. Combien de feux sont encore fonctionnels? Voilà autant d'éléments qu'on peut évoquer pour justifier, pas justifier, mais pour dire que bon, les accidents de la route deviennent de plus en plus récurrent. Moi, je reviens toujours sur le respect du code de la route. Le problème, certes, est structurel, comme je l'ai dit, mais c'est avant tout humain. C'est pour les usagers. Parfois, les gens prennent de l'alcool, les gens prennent de la drogue, et vous voyez, avec ces cas de tricycles et autres qui envahissent aujourd'hui nos routes, mais c'est difficile de conduire à Lomé. Moi, j'ai des amis qui sont revenus de l'Europe, ils sont obligés de prendre des chauffeurs pour leur séjour parce qu'ils n'arrivent pas à respecter le code de la route. Au Togo, pour conduire une voiture, il ne faut pas respecter le code de la route. Il faut faire avec ce que la route vous impose. C'est ça le gros du problème. Donc, tout est à faire, pas à refaire parce que rien n'est fait pour le moment. Tout est à faire.
3: Dans un passé récent, si nous comparons le Togo au Bénin, assez souvent, les accidents sont beaucoup plus légers au Bénin par rapport au Togo, dû à l'imprudence. Tout le monde est pressé dans la capitale du Bénin, à Cotonou. Mais aujourd'hui, on voit également cet état des choses dans la capitale togolaise, à Lomé, où chacun est pressé, où on roule en toute imprudence. Et assez souvent aussi, il y a des usagers de la route qui ne sont pas lucides dans la circulation, lucides quelquefois en état d'ébriété, et d'autres fois noyés par des soucis, ne sont pas en eux-mêmes en conduisant. Et ils perdent quand même la lucidité liée à ce genre de choses. Résultat, les accidents de circulation, parce que quand vous conduisez en état d'imprudence, vous pouvez provoquer d'accidents de l'autre côté. Et aussi, il y a aussi le non-respect quand même des feux tricolores pour certains aussi, où le feu est rouge, pour d'autres, on veut violer parce que on est dans l'orange peut-être de l'autre côté, on veut passer rapidement, alors que l'autre aussi de l'autre côté est en train de respecter le vert à son niveau pour pouvoir traverser. Je crois qu'aujourd'hui, les cas d'accident sont légion au Togo aussi, parce que il y a aussi des moyens de transport qui ne sont pas destinés à transporter des humains ou c'est destiné à transporter des bagages, mais on transporte des humains avec ces moyens de transport là, et ça aussi est aussi l'une des causes capitales quand même des cas d'accidents qui sont légion aujourd'hui dans la capitale togolaise.
4: Il y a plusieurs causes. La plupart du temps on dit que la route tue, mais c'est par le comportement des usagers de la route aussi. Prime abord, c'est vrai, il y a l'état de nos routes qui pose véritablement problème. Quand nous prenons la nationale numéro 1 surtout, il y a des nids de poules un peu partout, c'est tellement exigu aussi, et même la largeur de la route, c'est pas vraiment ça. Nous savons que c'est une route internationale. internationale et que des gros camions circulent sur cette route-là. Donc c'est tellement compliqué. Il suffit juste de dépasser à des petits copés. Vous voyez déjà que bon, la route n'est plus véritablement très large. Et donc les dépassements et tout ça, c'est très compliqué pour les camions, pour les usagers de route. Et donc c'est très vite fait de rentrer dans la brousse et de faire accident. Même dans la capitale, c'est très compliqué aujourd'hui parce qu'il y a des routes qui ont été construites bon, il y a quelques années seulement. Il y a des nœuds de poule et des crevasses un peu partout et tout ça, c'est compliqué. Ajouté à cela, il y a l'alcool au volant. Il y a le téléphone au volant, surtout que moi je constate véritablement ces derniers temps, les gens qui sont en circulation, qui sont en train de communiquer. Il y a même le téléphone à moto. Les gens sont en moto, mais mettent le téléphone dans le casque en train de communiquer. Il y a tellement de causes, même la vitesse en agglomération et tout ça, c'est très compliqué. Les causes sont multiples. La nuit, les routes ne sont pas éclairées. Or, nous savons comment nos routes sont. Et avec cette situation-là, je pense que c'est difficile de ne pas avoir beaucoup de cas d'accidents. Dans les écoles d'auto-école, on nous apprend à conduire, souvent avec des panneaux de signalisation. Mais sur nos routes, il n'y a pas de panneaux de signalisation. Les gens n'arrivent pas à savoir comment il faut rouler. Voilà, ce sont les panneaux qui font en sorte qu'on dit souvent que la route parle. La route parle à travers les panneaux, mais nous n'avons pas de panneaux de signalisation. C'est très difficile. Et même les feux tricolores qui fonctionnent aujourd'hui, hein, c'est à compter au bout des doigts. Donc je pense que tout cela, c'est à revoir. Mais puisque l'État a ses responsabilités qu'il n'assume pas, nous, usagers de la route, nous devons faire attention pour diminuer le taux d'accident parce qu'il n'y a pas deux vies, il n'y a qu'une seule vie.
5: Effectivement, nous constatons qu'il y a tellement d'accidents sur nos routes et des accidents graves. Je dirais que nous sommes dans la semaine de la courtoisie. En Afrique et généralement au Togo, on n'a pas la courtoisie. Alors que la courtoisie, c'est la première règle en ville, en agglomération. Donc c'est ça qui nous manque. Deuxièmement, les gens ne respectent pas le code de la route. Les gens ne respectent pas les règles de la circulation. Les gens ne respectent pas et les feux tricolores et tout ce qui est en place pour faire éviter les accidents de la circulation. Et surtout, l'excès de vitesse. On est tellement pressé. Moi, je me demande, où est-ce qu'on va ? Finalement, nous allons tomber. D'accord ? Mais beaucoup ne le savent pas. On vous dit que sur cette route-là, vous devez rouler à telle vitesse. Mais les gens font plus. Les chargements hors gabarit. Donc, il y a tellement de facteurs. Abus de l'alcool. Généralement, nous accusons l'état de la route. Que la route, elle est mauvaise, c'est pourquoi nous faisons des accidents. Or, si la route est mauvaise, nous roulons modérément. Nous roulons doucement. On a constaté que lorsque la route, elle est bonne, nous faisons l'excès de vitesse et le taux d'accident augmente. Donc ça, c'est archi faux. Il y a le mauvais état des véhicules, mais c'est le manque de moyens.
6: Je pense que aujourd'hui la question est de se responsabiliser nous-mêmes, de savoir qu'est-ce que nous faisons sur nos routes. Puisque aujourd'hui, on a toujours tendance à dire l'État n'a pas rangé la route, l'État n'a pas fait ci, mais on ne va pas tout jeter sur l'État. Nous aussi, nous avons notre responsabilité dans ce problème-là. Parce que aujourd'hui, quand c'est moi qui file de trop et que l'autre ne file pas, je vais le cogner et j'ai causé l'accident. Au soir, c'est l'autre qui vient me cogner. Donc c'est vice-versa. Quand je me responsabilise, derrière, l'autre qui me regarde, qui voit que moi je suis bien responsable, lui aussi, il emboîte le pas. Et que un à un, nous tous, nous sommes appelés à être responsables de nos actes et savoir que nous sommes des pères de famille. Nous devons rentrer à la maison. Puis on est sorti, les enfants, nos femmes nous ont dit à papa, allez revenir. Donc il faudrait qu'on rentre à la maison, leur dire que voilà le petit pain que nous avons vu, nous avons reçu de la journée. On a toujours tendance à dire que les routes sont défectueuses et que mais moi je me dis que l'autre côté, c'est nous aussi qui ne respectons pas les feux tricolores. Nous ne respectons pas l'autre. Nous n'avons pas la patience, voilà, de pouvoir donner la route à son voisin. Nous sommes tous des Togolais. Si on ne s'aime pas sur la route, on a beaucoup de temps à passer ensemble dans nos circulations. Et si ce bon moment-là, on ne le partage pas ensemble avec convivialité, quand est-ce que nous allons le faire? C'est ça même qui fait que nous allons protéger ensemble notre propre vie. Notre vie est très chère.
7: Ces accidents ont plusieurs sources, au moins trois que je pourrais citer. Et parmi les trois, il va falloir que le conducteur fasse très attention pour que l'aspect qui est l'aspect humain ne soit pas dominant et que cela engendre trop de décès comme ce qu'on est en train de voir ces derniers temps. Il y a un aspect qu'on appelle aspect routier. La route doit être en bon état. Il faut que son état arrange la circulation. On doit avoir les panneaux de signalisation et les dispositifs lumineux pour pouvoir rouler la nuit avec succès. Et de plus, les routes en sentier également, il va falloir que quand on les entame, il faut que ça soit bien achevé aussi dans les délais pour que les usagers ne souffrent pas. Voilà ce qu'on peut parler concernant la route. Et quand les feux tricolores ne fonctionnent pas, il va falloir que le dépannage soit rapide. De plus, il y a les aspects techniques. Les aspects techniques regardent beaucoup plus l'état du matériel roulant, la voiture, la moto ou le tricycle, quel que soit l'engin qu'un conducteur emploie pour se déplacer ou pour circuler sur la route, il faut que cet engin, ce véhicule soit bien portant. Son système de freinage, ses dispositifs lumineux, tout ce qui permettra que l'engin ne soit pas classé dans les aspects de dangerosité, il va falloir que le propriétaire ou le conducteur le fasse pour que cet engin soit utilisé à bon escient. Les aspects techniques ou les défauts techniques sur les véhicules provoquent plusieurs cas d'accidents et surtout les camions, et il faut que cela soit dit et que les corrections aient lieu et que nous ne déplorons pas ces cas sur nos routes. En troisième lieu, je voudrais parler de l'aspect humain. Il s'agit du comportement du conducteur. Le conducteur qui est au volant a déjà appris quelques règles du code et c'est cela qu'il doit respecter au cours de son déplacement, ou du moins au cours de ses déplacements de tous les jours. On n'apprend pas le code pour avoir le permis de conduire et faire que des excès de vitesse. On ne roule pas comme un fou, en parenthèse, quand on ne s'adapte pas à une vitesse ordonnée, une vitesse requise au cours de la circulation. On doit savoir que le comportement est déjà fou. Ce n'est pas une bonne chose. On ne viole pas les feux tricolores. On ne viole pas les feux tricolores au grand vouloir. On ne fait pas le show au cours de la circulation parce que moi, je suis pressé. Il y a plusieurs cas que nous déplorons concernant les aspects humains. Vous voyez, les aspects humains, il y a l'inobservation des règles de priorité également. L'inobservation des règles de priorité qui nous coûte cher en matière d'accident également. Et ce sont les règles qui sont bien apprises à respecter à perpétuité, à démontrer aux autres aussi pour que la bonne application soit notre pain au quotidien. Voilà ce qui nous cause du tort présentement au cours de la circulation et on ne veut pas faire la différence entre la conduite du jour et celle de la nuit. Cela n'est pas une bonne chose. Il va falloir que pour la lutte contre les accidents, afin de réduire le taux de la mortalité routière, que chaque usager fasse de son mieux pour que les données du bilan soient réduites.
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3: Personnellement, ce qu'il faut faire, c'est que les forces de l'ordre de sécurité qui assurent la sécurité de nos routes fassent preuve d'une certaine responsabilité en décourageant ces genres de comportements sur nos routes. Il ne suffit pas seulement de faire passer quelques billets derrière des dossiers pour pouvoir laisser ces gens cela passer. Si vous voyez que la norme n'y est pas, il faudrait garer ou permettre au chauffeur ou à celui-là qui conduit l'engin de garer, de serrer et vous ramener l'engin ou le véhicule au lieu indiqué pour que ces brebis galeuses-là puissent être interpellées et traitées verbalement et payées régulièrement pour pouvoir avoir accès à leurs engins pour que demain ils ne puissent pas recommencer les mêmes choses. Mais assez souvent, on constate que une frange des forces de sécurité sur nos routes sont aussi acquis à la cause de ces brebis galeuses-là. Ils ferment des yeux sur ces choses-là. Ils permettent à ces messieurs-là de passer moyennant quelques pièces. Je crois que c'est ce qui renforce d'ailleurs les cas d'accident sur nos routes aujourd'hui.
5: Moi, il y a quelque chose que je vois à GTA, vraiment, j'avais dit à mon collègue que je vais mettre ça là sur Facebook, mais les gens m'ont dit de ne pas faire. Il y a une plaque, une campagne qui sensibilise que faut pas boire et prendre le volant. Et il y a une autre truc là qui dit, buvons jama ensemble, buvons ceci ensemble. Donc les deux sont au même côte à côté. Hein. Où est-ce qu'on va? Dans la ville là, il n'y avait aucune affiche de sécurité routière qui dit quelque chose. Bon, c'est ces derniers temps là, il y a eu quelques affiches qui nous parlent un peu de la sécurité routière. Il faudrait qu'on ait mis des affiches géantes avec des accidents graves. Sur nos écrans lumineux là, on a qu'à donner des thèmes de sécurité routière, mettre des photos de sécurité routière. Lorsque les gens seront à l'arrêt au feu tricolore, ils vont voir ça. Au moment du démarrage maintenant, leur comportement va changer. Et petit à petit, ce sera ancré dans tout le monde.
8: Pour d'abord sensibiliser, éduquer les gens sur le respect du code de la route. Mais les gens ne maîtrisent pas beaucoup le code de la route. Il y a des carrefours à sens giratoire que beaucoup de gens ne maîtrisent pas. J'en ai fait les frais la fois dernière. Je passais passage à sens giratoire. On m'interpelle, dit que mais comment tu peux passer par la route si c'est la priorité à gauche quand vous êtes à sens giratoire. C'est la priorité à gauche. Peu de gens le savent. Donc, il faut encore sensibiliser les usagers de la route. Même les piétons sont les usagers de la route. Mais beaucoup ne le savent pas. C'est ça le nœud du problème. Les passages à piétons, vous mettez pas dessus. Allez à Dakar, allez en Côte d'Ivoire, à Abidjan. Une fois que le piéton met le pied sur le chaussée clouté, mais vous vous arrêtez. Au Togo, on te classe, mais à Fifiovado Luamea, Poco Piéton et Ariane. C'est-à-dire soi, mais il faut encore rééduquer, sensibiliser la population pour le respect minimum du code de la route. Ce n'est pas des garnitures, les tracés, ce ne sont pas des garnitures pour enjoliver la voie, non. La route parle, mais beaucoup de gens ne savent pas lire ce que la route dit.
7: Il va falloir que nous, les usagers de la route, nous puissions nous ressaisir pour éviter que ça soit sur une moto ou en voiture, que les règles apprises soient observées, respectées et que les vies soient sauvées. Beaucoup de cas surviennent à cause des motos actuellement. Beaucoup roulent sur moto et d'autres avec les tricycles. Pourquoi ? Dans ce bilan précité tout à l'heure, on peut découvrir que plus de 50% de ces victimes proviennent des motos, ou du moins de l'usage de motos. Quand vous n'avez pas une moto et que c'est un moto-taxi qui vous aidera pour se déplacer, tâchez porter correctement votre casque. Ce n'est pas au vouloir ou bien ce n'est pas du choix. Le port de casque avec les jugulaires bien fermés, ça sauve. S'il vous plaît, madame, s'il vous plaît, monsieur, évitez de négliger le port de casque et à chaque fois que le conducteur du dit moto est en train de rouler en excès, dites-lui clairement que j'ai des enfants à la maison, j'appartiens à une famille, je ne veux pas mourir maintenant. Réduis la vitesse, s'il te plaît. Il comprendra. Au lieu de se taire, dire qu'il est en train de me rendre service pour que j'arrive si tôt. C'est une erreur. Surtout le cas des jeunes. Dans ces cas de mortalité, plus de 80% sont des jeunes. Pourquoi mourir si jeune? Pourquoi laisser cette vie à la fleur de ton âge, mon frère? Si jeune, préserve-toi pour que ta vie soit prolongée au cours de la circulation, que les règles soient respectées.
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2: Les accidents répétitifs que nous avons, surtout ces derniers temps sur nos routes, sont dus en général à des facteurs environnementaux, techniques et humains. Les facteurs environnementaux, il y a l'état des routes, la petitesse des routes, les routes ne sont pas larges et avec des trous un peu partout, cela crée aussi des accidents. Et aussi, si nous prenons les facteurs humains, il faut dire aussi que les gens ne sont pas conscients des règles de la route, du code de la route. Donc les gens roulent sans tenir compte des règles, sans tenir compte du respect des carrefours, des feux rouges. Et tout ceci constitue maintenant les causes des accidents de la route.
0: Donc on pense que les engins aussi font partie de ces facteurs qui causent les accidents. Est-ce que c'est vrai?
2: Effectivement, les engins font partie des accidents de la route puisque cela fait partie des facteurs techniques. Donc l'état des engins défectueux cause des accidents. Il y a certains engins où les freins ne répondent bien. D'autres engins, c'est l'embrayage. D'autres, il n'y a même pas carrément des freins. Et d'autres, il n'y a pas de rétroviseur. conducteurs. Donc, c'est tout ceci qui contribue aux accidents que nous observons sur nos routes aujourd'hui, avec des taux élevés, des blessés et des morts et des dégâts matériels. Les routes contribuent à des accidents, mais aujourd'hui, la majorité des accidents, c'est lié aux facteurs humains et techniques. C'est les facteurs humains et techniques parce que si la route n'est pas large, il faudrait qu'on soit conscient, il faudrait que les usagers soient conscients que telle route n'est pas large, donc je dois aller avec prudence, je dois respecter le code de la route pour éviter ça. Donc, généralement, les gens lient les accidents à l'état des routes, mais nous disons que la grande problématique, c'est l'humain même. C'est l'humain même. D'abord, si on prend les facteurs techniques, si l'humain même sait que sa moto, sa voiture, le frein ne répond pas bien, mais pourquoi mettre ça en circulation? Il ne doit pas le mettre en circulation. Donc, le problème, la base, c'est l'humain. C'est nous les humains, c'est nous les usagers de la route qui devons être conscients et on peut réduire les accidents de la route.
9: Qu'est-ce qu'on doit faire pour réduire ces accidents?
2: Pour réduire ce genre d'accidents sur nos routes, il faut travail de changement de mentalité. Dans ce sens qu'on doit sensibiliser les populations, conscientiser les usagers de la route sur une utilisation consciente des engins, une utilisation consciente des routes. La route n'est pas un endroit ou bien un terrain de football où vous êtes dans la rue. Tout de suite, vous voyez l'espace à droite, vous venez à droite. Tantôt, vous trouvez à gauche, vous allez à gauche. Tantôt, c'est au milieu, vous venez au milieu. Non. Si vous conduisez ainsi, vous allez créer des accidents. Donc, ce qu'il faut faire, il faut sensibiliser la population. Il faudrait que la population soit consciente qu'il est maître de la sécurité routière. Que si on doit dire qu'il y a accident, c'est lui. Si on doit dire qu'il n'y a pas accident, c'est lui également. Donc, si la population arrive à être consciente, on n'aura pas assisté des accidents de la route. Parce qu'aujourd'hui, on parle de rétroviseur. Comme les gens ne sont pas conscientisés sur l'importance de rétroviseur, les gens mettent le rétroviseur seulement pour ne pas se faire attraper ou bien arrêter par les policiers sur la route. Il y a le rétroviseur, mais ils ne le consultent pas. Donc, il est de notre devoir, il est du devoir de sensibiliser la population, de conscientiser la population sur les risques routiers afin de contribuer à réduire les accidents de la route.
9: Quel est le comportement adéquat à tenir sur la voie de...
2: Comme comportement, d'abord, il faut respecter les feux tricolores. Ce n'est pas bon de respecter les feux tricolores que nous appelons généralement les feux rouges. Un usager de la route ne doit pas violer les feux rouges. Et il faut aussi respecter les carrefours. Une fois que vous arrivez à un carrefour, il faut s'arrêter, regarder à gauche et à droite, et si personne ne venait, vous pouvez maintenant continuer. Mais si vous voyez que il y a quelqu'un qui vient, il faut savoir déjà qu'il est prioritaire, vous lui donnez le temps de passer et maintenant vous pouvez continuer votre route. Il faut toujours mettre les engins en bon état, c'est-à-dire à chaque fois que vous voulez sortir avec votre engin, que ce soit moto, vélo ou voiture, vous devez vérifier si votre engin est en bon état. Si les freins répondent bien, si l'embrayage répond bien et tout, rétroviseur, tout est bien positionné. Et aussi, les passagers ne doivent pas dire au conducteur d'aller plus vite, de filer. Non, on ne dit pas à un conducteur de filer. Vous allez faire un accident. Plutôt, le passager doit dire au conducteur d'aller doucement, d'aller avec prudence. Mais si vous demandez au conducteur de filer, d'aller avec un excès de vitesse, vous contribuez aux accidents de la route parce que vous ne connaissez pas le degré de capacité de ce conducteur, son degré de vigilance. Quand il va plus vite, il ne peut plus être en communication avec les panneaux routiers, avec les autres usagers de la route. Or, la bonne conscience nous demande d'être en communication avec tous les usagers de la route afin d'éviter tout mal qui peut venir. Les surcharges sont dangereux et sont des facteurs des accidents également. Il y en a, d'abord si je prends les motos, il y en a qui prennent 2 personnes, 3 personnes. D'autres prennent des bagages sur le réservoir. Or, une fois qu'il y a des bagages sur le réservoir, la moto ne peut plus tourner bien. Ou bien arriver à un moment, si le bagage veut tomber, tu veux maintenir ça, vous risquez de créer accident. Donc, ce n'est pas bon de surcharger. Il y a des voitures qui prennent 2, 3 personnes de vent, il surcharge, ce n'est pas bon, tout ça. Or, le taux d'accident est très élevé aujourd'hui dans notre pays, le Togo. Et nous devons ensemble contribuer à réduire cette hécatombe de morts que nous observons sur nos routes. Les bras valides partent et la majorité, c'est les jeunes. C'est les jeunes qui meurent sur les routes. Donc, nous avons le devoir de prendre conscience de la situation et chacun doit jouer un rôle. Que, si on doit dire il faut éviter l'accident, c'est lui. Si tout le monde se dit ainsi que c'est moi qui vais éviter l'accident sur la route, nous pouvons maintenant réduire le taux d'accidents et le taux de mortalité lié à la circulation routière. La courtoisie sur la voie, bien sûr. N'êtes pas sans savoir aujourd'hui que sur les routes, les gens s'insultent. Il n'y a pas la tolérance. Une petite erreur, tu insultes ton prochain nombé tomé. Mais vous, tout ça, ça ne nous donne pas une bonne image. Il faudrait que nous faisons preuve de civilité et de civisme sur nos routes, de solidarité. Et il faut aussi la tolérance. Par exemple, vous êtes sur la route, il y a quelqu'un qui vient, vous voyez que la personne s'est déjà engagée. Une fois que vous avez vu ça, vous pouvez vous arrêter et lui donner le temps de passer et vous continuer. Vous voyez que la personne s'est mal engagée, vous commencez par lui insulter sa maman, son papa. Toutes ces choses ne nous donnent pas une bonne image et ne témoignent pas de nous une bonne preuve de civisme et de civilité sur nos routes.
0: Messieurs et dames, nous sommes ainsi arrivés à la fin de ce numéro de votre émission Parole à l'auditeur. C'était un plaisir de vous savoir à l'écoute. Retrouvez-nous la semaine prochaine sur la même fréquence avec un autre numéro de votre émission Parole à l'auditeur. À très bientôt.

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